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dans le spectacle aussi, il y a des gens qui pensent que ça se passe avant. Il y a des sortes de... Il y a toute une petite chanson un peu réac qui s'appelle « C'était tout fou le camp, c'était mieux avant ».

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Eh bien, bonjour à tous, et donc, comme chaque semaine, bien sûr, sur Divergence FM 93.9, c'est donc le monde en traversant. Et cette semaine, eh bien, on va tout simplement partir en Crète, pour aller chercher un peu de soleil et de joie de vivre, parce que on va surtout passer des thèmes dansants, ou même on passera évidemment des chants, mais qui tous se prêtent à la danse. Et on va commencer tout d'abord avec une danse qui s'appelle le Syrtos. Alors me direz-vous, Syrtos, Syrtaki. Et oui, sachez simplement que le Syrtaki, c'est tout simplement un petit circos. Tout simplement. Voilà, parce que le Syrtos est une très très vieille danse crétoise. Et on va l'écouter ici avec Nikos Manoukadis. C'est un joueur de lyra. Alors la lyra, qu'est-ce que c'est? Eh bien, c'est tout simplement une vielle que se joue l'instrument sur les genoux ou coincé dans la ceinture en position debout, notamment dans les processions. C'est un instrument à trois cordes qui se joue uniquement avec les ongles et non avec les doigts. C'est sa particularité. Nikos Manoukadis, Santoukeri pou Kaliété.

Alors, sachez qu'en Crète, il existe deux types de danses principalement. Le syrtos qu'on vient d'écouter, et puis une autre danse qu'on va entendre maintenant, c'est le pentosalis. Alors, c'est une danse qui se danse précédemment. Seuls les hommes avaient le droit de danser cette danse. Ils se tenaient debout en se tenant par les épaules. Alors, ça ressemble un peu, ça ressemble un peu au sirtaki. Pour ceci, je tiens à vous dire également que Mikis Theodorakis, dont on pourrait penser que peut-être était-il crétois, eh bien non. Il est né sur l'île de Kartos, et pourtant, sachez qu'il a été enterré sur l'île de Crète. Alors c'est un peu la particularité, parce qu'il a tellement fait pour la musique crétoise et grecque en général, que les Crétois ont souhaité lui rendre hommage en l'enterrant donc sur leur île à eux. On va retrouver maintenant un autre instrument, alors c'est le violon crétois. Il faut que vous sachiez que cet instrument porte un peu, un différent entre les véritables crétois, considérant que le violon n'est pas un instrument typiquement crétois. Parce qu'il faut savoir que le violon a été importé donc, par les Vénitiens quand ils ont occupé la Crète. Et ce violon crétois, il a aussi une autre histoire, c'est que pendant la dictature des colonels en Grèce, les radios crétoises ont dû boycotter complètement le violon pendant cette période-là. Et ce n'est qu'après 1970 donc, que le violon est revenu en état de grâce. Alors c'est aussi, il faut le dire, un instrument qui favorise évidemment la danse. Et on va donc retrouver Kostas Papadiarkis, qui est donc un violoniste crétois, dans ce qu'on a, je vous ai indiqué, donc, le pentodalis des Kyros.

Alors, je ne peux pas vous donner le titre pour la raison, je vais vous la donner la raison. C'est qu'en fait, lorsque j'étais en Crète, j'ai fait l'acquisition de certains disques, c'était à l'époque des vinyles. Et évidemment, tout était écrit en grec, ou peut-être crétois, je ne sais même pas, parce que je ne pouvais pas le lire. Je vais vous donner le nom du label, mais vous ne le trouverez pas, parce qu'il y a belle lurette que ce label a disparu. Le label s'appelle Al Sour. Al, A-L, plus loin, Sour. Mais vous aurez beaucoup de mal à en trouver, parce que je crois que depuis les années 55, eh bien, ce label a complètement disparu. Et je ne l'avais pu trouver que là-bas, donc j'étais tout fier de ramener des disques crétois. Alors c'est pour ça que je ne peux pas vous donner le titre, désolé. On va maintenant partir quand même du côté vocal, avec Nikos Xylouris. Lui est chanteur à la lyra, et ici je peux quand même vous indiquer le titre, parce qu'on me l'a traduit. Alors c'est un chant que les crétois appellent le rizitiko, je vous dis tout, hein. Et le titre c'est Potezakani Zasteria.

Si j'ai pu vous donner le titre, c'est parce que je me suis fait fortement aider, à tel point qu'ayant rencontré des étudiants, je leur ai posé la question, parce que ça me paraissait d'être une marche, si vous voulez, un peu révolutionnaire. Ils m'ont expliqué que le titre signifiait tout simplement « Quand les nuages disparaîtront ». C'était simplement pour signifier d'une manière assez imagée que eh bien, la Crète et la Grèce allaient voir disparaître, et ils l'espéraient tous, donc la dictature des colonels. On va quand même changer d'ambiance, parce que si on reste en Crète, on va avoir toujours un peu la même musique. Et eh bien, vous allez essayer de deviner un peu, tout simplement, c'est vous qui allez le faire, le pays d'où vient cette musique.

C'était le Mali, effectivement, avec le trio de Kali Ladilikan. Alors ce trio, effectivement, il a enregistré un album qui signifie « donner un gage ». Et ce gage, cette fois, c'est un héritage musical qui remonte à l'époque de Sundiata Keïta, ça ne vous dit peut-être rien, mais c'est le fondateur de l'Empire du Mali. Et le groupe est composé de, vous l'avez certainement reconnu, un balafon ou on va dire un xylophone, d'un Nyoni basse, qui est un luth basse, et d'une chanteuse. Le groupe s'appuie sur des traditions anciennes, même si le format du trio et son répertoire sont aujourd'hui un peu en voie de disparition. Dans la musique malienne contemporaine, la chanson s'appelait tout simplement « Eyaye ». On va maintenant partir tout simplement en Espagne, en Catalogne, et on va le faire d'une manière assez hétéroclite, puisqu'on va retrouver là un chanteur venu d'Australie. Et c'est donc le chanteur Nulmilla, et il va se retrouver avec le guitariste Paul Figueres, et tous deux vont faire cet album. C'est en fait un bel exemple d'un mélange entre l'Australie et Barcelone, avec, comme on dit, une ambiance de s'asseoir ensemble en plein air ou dans un restaurant dans les montagnes près de Barcelone, par un après-midi très chaud, version catalane de la chanson « Gabalán Dura », donc de Nulmilla.

Donc, on a été en Catalogne, effectivement, et puis, allez, on va faire un petit détour, on va aller carrément, cette fois, jusqu'au Pays Basque. Et on va le faire avec un groupe assez particulier, puisque ce groupe a pour nom Horeca TX. Alors, TX, vous me direz, qu'est-ce que ça veut dire? Eh bien, ça veut tout simplement signifier qu'il utilise ce TX pour leur instrument principal, la tsalaparta, consiste en fait en des planches de bois martelées par de gros bâtons de bois tenus verticalement. Ici, ils ont poussé l'extrême jusqu'à modifier l'instrument et ils vont jouer sur des morceaux de glace. C'est vous dire la particularité de ce groupe-là. On va les retrouver donc avec ce nouveau type de instrument, on va dire, parce que je crois qu'il n'y a qu'eux qui peuvent faire cela, bien qu'on verra qu'on a retrouvé des... J'ai retrouvé des musiciens qui, eux, ont créé des instruments avec de la glace. Mais tout ça, c'est pour plus tard. Pour l'instant, on écoute le groupe Horeca TX.

La glace, on y était, on va y rester avec un musicien norvégien, ça se comprend un peu si vous voulez. Il s'appelle tout simplement Terji Isundset, et lui alors il a carrément voulu magnifier donc la nature de son pays, et notamment le silence, les montagnes et l'eau vivante, et à partir de l'eau, eh bien, il a créé des instruments de glace, tout simplement. Il a donc créé tout simplement le groupe Ice Quartet, avec une harpe de glace, une basse de glace, des percussions de glace, des tambours de glace et quelques corps de glace également. Et il faut dire que le chanteur ou la chanteuse, on ne sait pas trop, car la voix a évidemment un peu souffert de tout cela. Ça a été enregistré dans un igloo en Norvège, c'est vous dire la performance. Et l'album s'appelle tout simplement Ice Quartet. Et le thème qu'on va écouter, c'est Another Time.

On va carrément changer d'ambiance parce qu'on va partir en Palestine avec la chanteuse Christine Zanied. Elle est

D'une famille palestinienne mélomane, elle a été élevée entre Jérusalem et Ramallah. Alors au début, dès son plus jeune âge, elle va s'initier à la musique arabe classique et contemporaine et à la musique traditionnelle palestinienne. Mais vraiment, c'est effectivement la musique palestinienne qui prendra le dessus. Elle commence à apprendre le oud et le chant à 9 ans. Et depuis, eh bien, elle est professeure au conservatoire de musique. C'est vous dire le parcours de cette musicienne, Christine Zayed.

Et oui, donc cette fois, on va quand même changer d'endroit. On va partir au Danemark avec un trio féminin, le trio Zenobia. Alors, elles jouent, ces trois dames, des mélodies traditionnelles danoises. Et elles diront qu'elles ont fait cet album tout simplement parce qu'elles veulent ressentir, et elles ressentent chaque année, le passage du trésor musical de notre pays, mais aussi du temps à travers des chansons saisonnières qui en sont une sorte essentielle de notre travail. C'est ça, et dont la chanson s'appelle, excusez-moi parce que ça va être un peu compliqué à dire, hein, Midsommerzelset, Sommersolverksang, ou tout simplement, en français, l'attente du solstice d'été, donc par le trio danois Zenobia.

Départ à nouveau en Afrique et à Dakar notamment avec le musicien Lamine Soko. Alors lui, il a travaillé avec les anciens du groupe Gwelel à Dakar pour explorer la manière dont les connaissances ancestrales sont ancrées dans les rythmes, les mélodies et les chansons traditionnelles. Il a enregistré à Naarm au Sénégal et dans ce titre qui est donc Taamo, on va mettre en vedette tout simplement Anita Kale et Xani Kolak au violoncelle et au violon, Joseph Franklin à la basse, et ainsi que l'ancien musicien de Gwewel, Doudou Rose Tuné, et puis aussi le flûtiste Issa Endour, Lamine Soko.

Et voilà, et puis on en arrive à la fin de l'émission. Je tenais absolument à vous présenter un instrument crétois qui va vous surprendre, tout comme il m'avait surpris quand j'étais en Crète, parce que, évidemment, je m'attendais à voir du bouzouki, de la guitare, peut-être du luth ou autre. Eh bien non, je suis tombé sur un instrument bizarre. Il a pour nom la tsambouna. Alors c'est tout simplement une cornemuse crétoise. Et j'assistais à un repas avec des Crétois, évidemment, et à force d'ouzo, j'avais fini par sympathiser avec eux. Et donc, je leur ai demandé ce que c'était que cet instrument, parce qu'en fait, c'est tout simplement une peau d'animal. En général, c'est un sac qui est en peau de chèvre ou de mouton, d'ailleurs. Alors, d'un côté, il y a, pour souffler dans l'instrument, une hanche en roseau. Et à l'autre extrémité, il y a deux tuyaux avec 5 trous chacun. Et pour amplifier le son, eh bien, ils ont tout simplement ajouté la moitié d'une corne d'animal, ce qui donne cet instrument assez particulier, la tsambouna. On va écouter deux morceaux enchaînés. Le premier, alors je vais quand même donner le nom du musicien, c'est Ployo Tsiotakis. Il est donc à la tsambouna. On va l'écouter une première fois au luth, qui va l'accompagner. Et la deuxième fois, ce sera avec un tambourin, mais un tambourin qui s'appelle le tumbaki. Et il est assez particulier, ce tambourin, parce que c'est pratiquement une caisse claire. Mais au lieu de jouer comme on pourrait le faire avec des baguettes de bois sophistiquées, là on joue encore avec des morceaux de bois qui sont des morceaux d'olivier. Donc deux titres avec la tsambouna pour terminer l'émission, le monde à travers champs en Crète directement.

Eh bien voilà, c'est donc la fin de l'émission Le Monde à travers champs, consacrée en partie, et une grande partie, à la crête. Et on aura encore, j'espère, de belles échappées à travers champs, des champs qui viendront, allez, on peut dire, du monde entier. Et sauf erreur de ma part, parce que j'ai déjà prévu ça, je veux quand même vous le dire, j'ai envie de faire un tour dans les îles. Et je vais faire une île à laquelle vous ne pensez peut-être pas. On va partir à Ibiza. Non, non, pas avec les DJ, hein, rassurez-vous. Non, non, nous, ce sera avec du folk venu carrément de l'île d'Ibiza. Bye bye!

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9: Bonjour à toutes et à tous et bienvenue dans un nouvel Ici l'ombre diffusé de 17 à 18h et en rediffusion de midi à 13h. Au programme aujourd'hui, vous retrouverez une interview de Grégory Fatala pour la deuxième édition du Chichois Festival qui aura lieu le 5 septembre prochain au Théâtre de la Mer, suivi d'une interview de Damien Farjou pour l'association Dear Valid People, et on terminera enfin avec un nouvel épisode de l'UMLU consacré aux forêts et proposé par l'Université de Montpellier. Avant de retrouver notre premier invité pour décliner la programmation du Chichois Fest, on écoute un extrait de Nico Ripoll avec Orteil.

0: Grégory, bonjour. Bonjour, et on va parler d'un événement, mais qui va se dérouler au début du mois de septembre, le 5 septembre. Mais ça fait rien, c'est l'été, donc on aura l'occasion de diffuser cette interview pendant l'été. Alors, s'il s'agit du Chichoy Fest 2, c'est bien ça. Et il faut m'expliquer un peu de quoi il s'agit.
1: Ben, salut Olivier, salut Divergence. Ouais. Oui, c'est le Chichoy Fest. Donc, on est une jeune association et on a le Théâtre de la Mer depuis 2 ans d'affilée maintenant pour organiser notre petit festival. Voilà, c'est un festival à taille humaine dans un esprit de solidarité, d'entraide et voilà avec. On essaie de faire une entrée pas très chère, de façon à ce que ça soit accessible au maximum. Voilà, et donc cette année, le 5 septembre, on fait notre festival. Donc on fait jouer des artistes locaux et jusqu'à notre tête d'affiche qui sera Big Red, donc le chanteur de Raga Sonic.
0: Oui.
1: Il y a un pionnier, une figure incontournable du raga français. Mmh. Voilà, il vient jouer avec son club, son groupe de dub qui joue derrière. Voilà, c'est un son. Moi, j'aime beaucoup Big Red parce que c'est un gars qui a un univers multiple dans le reggae, raga. Il va du dub au rocksteady avec des fonds autant à la Laurel et Kane des années 60, en passant sur du gros dub avec des grosses basses. Voilà, c'est vraiment un univers multiple que j'apprécie. Et puis moi, j'étais fan de cet artiste quand j'étais gamin.
0: Donc ça tombe bien.
1: Sur la scène du Théâtre de la Mer, c'est magnifique.
0: Et puis nous on mettra un extrait de chanson, bien entendu, on mettra quelque chose hein, pour illustrer notre interview. On mettra du Big Red.
1: Super.
0: Voilà. Et donc il n'y a pas que lui, il y en a du monde. Hein.
1: Non, voilà, il y a quatre groupes qui jouent, plus un set de DJ. Donc c'était un peu aussi le deal avec la ville de Sète, c'est de mettre en avant les artistes locaux. Donc pour l'ouverture, on a un duo de DJ, c'est DJ Dépose et HAD qui vont faire les interplateaux. Voilà, c'est des jeunes de la scène sétoise urbaine qui grimpent, qui méritent d'être mis en avant. Et ensuite, donc le premier groupe, c'est Nico Ripoll, qui est d'abord notre graphiste avant de faire de la musique, mais c'est un gars qui a des textes poésie un peu perchés, une sorte de folk rock rafraîchissante. Il a un univers un peu bancal et attachant. Voilà, il va jouer en duo avec un contrebassiste. Donc c'est voilà, un style plus rock folk. Il sera suivi de Petit Copec, un jeune rappeur sétois. C'est un jeune que je connais depuis qu'il a 14 ans et puis aujourd'hui il commence à vivre de sa musique. On a produit son premier album vinyle et aujourd'hui ça me fait tellement plaisir de pouvoir lui donner du temps sur la scène du Théâtre de la Mer. Voilà, il est originaire de Sète, il a un univers personnel, mêlant authenticité, sensibilité, voilà, avec un regard contemporain. Et sa présence illustre parfaitement la volonté du festival de valoriser les artistes du territoire. Et on a Préparation H. Donc
0: Préparation H, d'accord.
1: Ouais, Préparation H, comme la crème. Ouais. C'est une formation niçoise, en fait, qui est devenue incontournable dans la scène ska-punk français. Ils sont réputés pour leurs concerts explosifs. Ils ont un dicton, c'est... Son père, c'est Motorhead, et sa mère, c'est Annie Cordy.
0: Ah oui, c'est donc, pareil. Voilà. C'est les mêmes.
1: C'est Cotillon, Cotillon, déguisement. C'est vraiment très explosif. C'est un son festif, mais sur le rock punk. Mmh. Donc c'est vraiment très éclectique, en fait, notre festival.
0: Ouais, hein, j'allais dire, c'est il y a un peu beaucoup de genres musicaux là que vous mettez sur scène.
1: On mélange, ben en fait c'est un petit peu l'âme de Chichoy, quoi. Chichoy, c'est le bordel un peu, hein. Ouais. Donc c'est un bordel organisé, mais c'est ça, et c'est notre âme. Moi, je suis éclectique dans ma musique. J'écoute aussi bien du rock et du rap que du reggae. Et je me dis que pourquoi faire un festival
0: uniquement sur un thème musical simplement. Oui,
1: c'est un risque à prendre aussi, hein, le fait de mélanger les styles. Peut-être tout ne plaira pas à tout le monde.
0: Ah bah c'est pas grave.
1: Ça fait partie du jeu et nous ça nous tient vraiment à cœur.
0: Et puis donc il y aura des DJ aussi, hein, j'ai bien compris. Hein,
1: DJ. Donc les DJ c'était Dépose et HAD. Qui viennent de la scène urbaine sétoise, toute la scène graffiti, etc. Ils ont un univers très éclectique aussi. Ça va de la disco au rock, c'est des autistes de la musique, moi je dis un peu, tu vois, ils passent des heures ensemble à peaufiner des sons et sur scène ça ambiance bien, en tout cas.
0: Bah c'est bien. Alors on va parler, si tu voulais bien, de Chichouaï Production, c'est-à-dire l'association, en fait, hein, qui est basée à Sète. C'est une association culturelle, hein, on peut le dire, de façon large, je dirais. Il n'y a pas que la musique, hein. Il y a de la création, vous organisez des événements, il y a, je crois, aussi une bourse au vinyle, il y a des choses comme ça. Il y a plein d'actions dans l'association.
1: Oui, ben en fait, on a commencé par créer des bourses vinyles. Ouais. À la base, on était une bande de copains. On s'est réunis, nous, on est mélomanes et fans de vinyle, collectionneurs. Et puis, on a créé une première bourse au vinyle entre copains. Et puis, cette première bourse au vinyle a pris
0: de plus en plus d'ampleur.
1: Voilà. Du coup, on en a créé une association de façon à avoir un peu plus de légitimité.
0: Bien sûr.
1: Et aujourd'hui, c'est devenu un rendez-vous incontournable à Sète et sur la région, la bourse vinyle sétoise.
0: Oui.
1: On a fêté notre 10e bourse au mois de juin. C'est un événement qui ramène à chaque fois énormément de monde. En dehors de la bourse, on fait venir des DJ, on fait des expos. Il y a à boire, il y a à manger. On est dans un cadre au bord du canal de Sète, au restaurant Le Gobi. C'est vraiment un événement plus que juste une bourse vinyle. Et c'est ce qu'on voulait créer et c'est ce qu'on a réussi à faire aujourd'hui. Et parallèlement à la bourse vinyle, on a voulu faire des petits clips, des petits teasers pour faire la promotion de notre bourse.
0: Des créations audiovisuelles, il y a une création audiovisuelle, on peut dire.
1: Voilà, on fait du visuel, on a fait des affiches, toutes les affiches qu'on a faites, elles sont un peu décalées, rigolotes, on met des personnages locaux en avant, etc. De là, on a fait... nos petits courts-métrages, enfin de petits clips, on est passé à des courts-métrages. On a fait un court-métrage de 33 minutes. C'est les 33 tours de Sète où on refait un remake du Tour de France, mais en mode c'est toi. Où on a en featuring Didier Vampasse.
0: Ah oui.
1: Didier Vampasse qui a joué dans le film. Et puis dans chaque clip qu'on fait, on essaye de mettre un artiste en avant, plus ou moins connu. Et après, en termes de figuration, c'est la faune locale. Et puis, on essaye de trouver des rôles qui collent à la peau des gens qu'on met dedans. Donc, ça va être le patron du bar, ça va être...
0: Le commerçant, le celui qui est le laissez-toi, quoi. Laissez-toi.
1: Voilà, ouais. Laissez-toi, mais dans leur rôle, presque dans leur rôle dans la vraie vie, quoi. Hein, où en moi, c'est pas leur vrai rôle, c'est vraiment quelque chose qui leur colle à la peau. Et bon, ça a fait rigoler les gens, en fait. On a donné beaucoup de bonheur. On a eu vachement de retours sur les gens qui nous disaient merci parce que moi, mon quotidien, il n'est pas toujours rigolo. Et puis de voir
0: ces personnages.
1: Vos chichoiseries comme ça sur les réseaux, ça nous met ça nous fait sourire et puis ça fait le petit rayon de soleil. De là, je crois qu'on a été aussi remarqué par la ville de Sète qui a aimé nos projets et qui du fait nous a proposé le Théâtre de la Mer l'année dernière pour la première fois pour faire notre Chichois Fest.
0: Aujourd'hui,
1: c'est reconduit.
0: Il y a eu un changement de maire, mais ça n'a pas empêché donc de reconduire l'événement.
1: Voilà, exactement. Ouais.
0: Bon, et donc, où est-ce qu'on peut le voir, ce court-métrage ?
1: Et ben, en fait, vous allez sur Chichois Productions, voilà, sur YouTube, voilà, on a fait six clips en tout, hein, qui vont de... Le premier fait 2 minutes et demie, je crois, et puis et le dernier fait 33 minutes, ça va crescendo. Voilà, ils sont tous on peut tous les voir sur YouTube, sur notre page YouTube, Chichois Productions. Après, bien sûr, on a tous les réseaux sociaux, Facebook, Instagram, etc., où là, en tout cas, il y aura nos clips, ils sont, mais ils sont peut-être un peu plus difficiles à trouver, mais en tout cas, vous avez toutes les infos de ce qu'on fait au quotidien.
0: Faut aller sur le site, tout simplement, et là, tout est dit, ou presque. Et donc, on revient donc à l'événement qui nous intéresse, là, pour le début septembre, le 5 septembre. Alors, d'abord, on a bien compris, c'est dans ce formidable Théâtre de la Mer de Sète. C'est bien ça. Ça, c'est quand même extraordinaire de pouvoir offrir aux personnes qui vont se produire cet écran très sétois.
1: Eh oui, c'est une scène magnifique. C'est une des plus belles scènes de France.
0: Oui.
1: Et c'est vrai que les artistes, j'ai fait des milliers de concerts en tant que spectateur là-bas, et en fait on se rend compte régulièrement que les artistes, limite ils n'ont pas envie de partir de scène une fois qu'ils y sont, parce que vraiment l'ambiance, il y a une atmosphère qui se crée dans ce théâtre, avec une vue magnifique. Et au bord de l'eau, c'est vraiment un lieu idyllique.
0: Alors écoutez, donc on va répéter, enfin je vais répéter d'ailleurs, qu'est-ce qu'on va pouvoir écouter donc ce jour-là. Alors les DJ Dépose et Doc Ad, il y a Nico Ripoll, il y a Petit Copec, il y a Préparation H et enfin Big Red. C'est bien
1: Big
0: ça.
1: Big Red, voilà, le chanteur du groupe mythique Ragasonic.
0: Et donc, ça fait une sacrée programmation. Comme vous disiez tout à l'heure, c'est une programmation éclectique. Hein. Vous avez voulu, pas une unité au niveau musical, mais un mélange.
1: Voilà, c'est ça, faire un mélange. Et puis voilà, quatre groupes de styles différents, avec une entrée à 25 euros.
0: Oui, c'est ce que j'allais dire. C'est très raisonnable en plus, les prix pratiqués, hein, parce que quand même, il y a de la structure, là. Il y a du boulot. Hein,
1: C'est vrai qu'il y a du boulot, mais vraiment, on a vraiment envie de donner l'accessibilité au maximum de gens. On voulait même les faire moins cher, mais bon, il y a quand même des frais, malheureusement.
0: Il y a des frais fixes. Il y a des frais fixes, hein, il y a rien à faire. Hein,
1: voilà, c'est ça, mais ça reste quand même, pour quatre groupes sur ce lieu, ça reste quand même très abordable.
0: Très raisonnable.
1: Et puis voilà, vous pouvez trouver la billetterie soit directement sur notre site chichois.com.
0: Oui, d'accord.
1: Voilà, après sinon c'est sur Wiz Event ou à l'office du tourisme du Bassin de Thau.
0: D'accord. Il y a pas mal de points pour pouvoir accéder donc à la billetterie. Et puis sans ça, si vraiment y en a qui au dernier moment ils ont pas pris leur billet, ils peuvent se présenter aux portes en espérant qu'il y ait de la place.
1: Oui, bien sûr. Mmh. Voilà, je pense qu'il y aura, qu'il y aura encore des places le jour J. Bon, je peux pas le garantir.
0: Il vaut mieux. Il vaut mieux prendre ses places en avance quand même. C'est beaucoup mieux.
1: Il vaut mieux prendre ses places à l'avance, c'est sûr.
0: Mais bon, maintenant, il peut y avoir quelqu'un qui se balade dans cette. Il est au début septembre et puis il dit tiens, il y a un truc là au Théâtre de la Mer. Qu'est-ce que c'est ? Ah ben, je vais aller voir. Donc ça peut être aussi ça. Hein.
1: C'est le samedi de après la rentrée scolaire. Donc voilà, les gens ont eu le stress de la rentrée derrière, les gamins sont rentrés le lundi et c'est le premier samedi après où on peut commencer à souffler. Donc en espérant que le temps soit avec nous.
0: Ah bah oui, mais ça c'est bien connu, du côté de Sète, on a le temps avec nous.
1: Vous savez, il fait toujours beau.
0: Voilà, il fait toujours beau. Et au Théâtre de la Mer, il y a des concerts qui se sont déroulés. Même sous la pluie, je m'en souviens. Mais ça, on ne le souhaite pas, bien entendu. Parce que c'est dangereux, d'ailleurs. Il peut y avoir des problèmes techniques. Mais quand il fait beau, c'est vraiment extraordinaire. Quoi. Le Théâtre de la Mer, on ne peut pas rêver mieux, comme vous disiez tout à l'heure. Quel écrin pour les artistes, hein, et pour les spectateurs, Et les deux, c'est.
1: Et oui. Ouais, ça... Et là, le fait d'être début septembre, on sort du rush de la grosse saison, mais on est encore au début de l'été indien. Et c'est vraiment idéal de passer une soirée au Théâtre de la Mer.
0: Bah, c'est sûr. Alors donc, vous aurez beaucoup de choses à nous apprendre en dehors donc de ce Chichoy Fest 2 au Théâtre de la Mer. Avec les bourses vénines, vous m'avez dit, c'est régulier. Hein, vous faites ça.
1: Oui, on l'a fait. On en fait deux par an. On en fait une
0: au mois de juin.
1: Et une au printemps. Oui. Voilà.
0: Voilà, donc vous viendrez nous en parler quand ça sera le moment.
1: Mais volontiers. Oui. Normalement, c'est la première semaine de novembre. D'accord. Voilà, premier dimanche de novembre.
0: Eh bien, on annoncera à nouveau cet événement. Alors là, c'est un événement où il y a vraiment beaucoup de passionnés hein, qui se déplacent, hein, de bien plus que la région, si j'ai bien compris.
1: Ah oui, bah là, on a eu près de 1000 visiteurs sur le dernier événement. Voilà, c'est une journée qui commence à 10h le matin jusqu'à 20h. Et c'est vrai que les gens se déplacent. L'année dernière, on a eu un petit contretemps et donc on a dû annuler celle de... En tout cas, on n'a pas fait celle de novembre. Oui. Et puis on a eu en fait tellement de commentaires derrière en disant « Ah bon, vous la faites pas, mais je l'attendais ouais. ». Ouais. Donc du coup, on a vraiment vu aussi l'engouement, la demande des gens pour cet événement. Et comme je dis, au-delà du vinyle, en fait.
0: Hein, oui, il n'y a pas que ça.
1: Voilà, on a énormément de gens qui viennent juste pour être présents à l'événement, profiter de la musique, regarder les expos et qui n'achètent pas forcément
0: des vinyles. Disque,
1: voilà, mais c'est pas forcément des collectionneurs, mais c'est des gens qui aiment.
0: L'ambiance, c'est bourse au vinyle, ça, c'est un ensemble. Et puis, comme vous disiez, il y a à manger aussi, hein, je crois, hein, si j'ai bien compris.
1: On fait ça au restaurant Lobby. Voilà, alors, pendant longtemps, on l'a fait à la brasserie la Singulière. Mmh. Donc, c'est la brasserie locale de Sète qui est Rhin et Danube. Mmh. Il fait sa propre bière, in situ. Mais c'est un petit lieu. Et en fait,
0: il n'y avait plus assez de place, quoi, tout simplement.
1: Voilà, a pris tellement d'ampleur qu'en fait ça passait plus. Du coup, on a déménagé au bord du canal au restaurant Le Gobi. Mmh. Donc, c'est un restaurant qui fait que des produits frais, qui fait du poisson, qui adapte aussi un menu
0: en fonction de l'événement.
1: À notre événement. Ouais. On essaie de faire un plat local, pareil, avec un tarif abordable, un plat du jour à moins de 15 euros, avec des produits frais, et que ça reste du local. Mmh. Et puis après, plein de petites choses, des huîtres...
0: Il y en a des huîtres dans le coin, je crois, non ?
1: Ah oui, il y en a beaucoup d'huîtres dans le coin, oui, oui.
0: Les tontos est vraiment pas loin, hein. c'est juste à côté.
1: Oui.
0: Quand on monte un petit peu en hauteur sur le Mont-Saint-Clair, qu'est-ce qu'on les voit bien, les huîtres en dessous, hein ? On les voit bien.
1: Ah oui, les parcs à huîtres. Et puis pour la bourse au disque, ben on est fourni par...
0: des producteurs, par, je suppose.
1: Huîtres Bouzig. Huîtres Bouzig, voilà, qui sont... ils sont basés là-bas, mais ils ont leur local ici à Sète. C'est huîtresbouzig.com, exactement. Mmh. Et donc, c'est les producteurs directement. C'est du producteur au consommateur. C'est ce qu'on aime. Mmh. On essaie de faire travailler un peu...
0: La région, hein, le coin, c'est l'ADN. C'est l'ADN de votre association, on a bien compris.
1: C'est l'ADN de notre association. C'est ça, mettre les gens ensemble, des gens d'univers différents.
0: Les mettre en contact, tout simplement. Hein. Et c'est peut-être un musicien avec un vendeur d'huîtres, par exemple. Hein.
1: On l'a vu. Après, nous, dans l'association, on est tellement éclectique dans nos styles musicaux, on le voit avec notre festival, qu'il y a des artistes qui se connaissaient de vue, mais qui n'avaient pas pensé travailler ou quoi ensemble. Et le fait de s'être rencontrés à travers un événement chichois a créé des atomes crochus. Et aujourd'hui, on a des gars qui font du punk, qui se mettent avec des rappeurs pour créer des sons ensemble. Et ça, c'est des connexions qu'on a permis, en fait. Et c'est beau de voir ça.
0: Les musiciens d'univers différents font des petits-enfants. Hein ?
1: Pardon ?
0: les musiciens d'univers différents peuvent faire des enfants.
1: Eh oui, exactement. Ouais, c'est ça. Ça fait ça. Ils font des enfants et ça fait des beaux mélanges. Voilà.
0: Voilà, bah c'est ça. C'est la culture. Hein. La culture.
1: Le côté exotique des mélanges, c'est ce qu'on aime.
0: Ouais, ouais. Et puis c'est notre culture. Hein, faut pas l'oublier. Notre culture, c'est tous ces mélanges. Hein, c'est tout ça. Et puis Sète. Alors, s'il y a une ville qui est bien multiculturelle, c'est bien Sète, hein, dans le coin. Là,
1: hein. On s'ennuie pas à Sète. Hein. Oui, c'est vrai que avec tout ce qui se passe culturellement dans notre belle ville, on s'ennuie pas et que ce soit
0: tous ces mélanges, ça peut être des choses très très classiques et ou alors vraiment complètement avant-gardistes. Hein.
1: Il y a de tout et voilà. Nous avec Chichois Productions, c'est ce qu'on aime. Dernière bourse vinyle, on avait fait un appel à 33 artistes de nous confectionner en format pochette 33 tours, oui. Voilà, mais après ils pouvaient faire ce qu'ils veulent, que ce soit des collages, de la peinture, peu importe. Donc on a eu 33 artistes et parmi ces artistes, on a eu Marc Durand, Topolino, wow. ou d'autres grands artistes qui aujourd'hui sont reconnus dans le monde des artistes, qu'on fait des œuvres pour nous, mais à côté, on a eu, je prends cette dame en exemple, qui était venue me voir en me remerciant, en me disant ah, merci, vous avez accepté ma candidature, parce que moi, vous savez, j'ai jamais exposé, je peins dans mon salon, et voilà, on ouvre la porte à ça, et donc voilà, on va avoir cette dame qui a jamais exposé. Qui va être à côté d'un artiste qui a exposé dans des grandes galeries à Paris et ils vont être accrochés sur le même mur et c'est ce qu'on aime mettre en avant avec notre association.
0: Eh ben écoutez, merci. Hein, on va terminer cette petite interview là, mais on avait été bien au-delà donc de la feste. En fest, hein, Chichois Fest 2, qui aura lieu le 5 septembre. On a été bien au-delà avec tout ce que vous faites autour de l'association. Et puis, bon, bah, à bientôt pour la prochaine bourse au vinyle, par exemple.
1: Eh bien oui, bah, à très vite. À très vite au Chichois Fest le 5 septembre. Pensez à prendre vos places.
0: Ah oui. Ce qu'on a dit, hein, faut mieux prendre en avance, c'est tellement mieux.
1: En ligne, voilà. Et voilà. Et puis je vous remercie beaucoup. Merci beaucoup, Olivier. Merci beaucoup, Divergence, de nous avoir donné un petit peu de temps d'antenne.
0: Mais avec grand plaisir. Allez, à bientôt donc.
1: À très vite. Merci beaucoup. Allez, au revoir. Ah

0: C'était Grégory Fatala au micro d'Olivier Nautal pour la deuxième édition du Chichoua Fest qui aura lieu le 5 septembre prochain au Théâtre de la Mer. Tout de suite, on retrouve Damien Farjou qui nous parle d'une campagne de financement lancée cet été pour l'association Dear Valid People.
1: Et pour nous accompagner dans cette nouvelle édition de Ici l'Ombre, nous recevons Damien

0: association.
1: Oui, bien sûr. Donc bonjour à tous. Dear Valley People, c'est une association qui existe depuis 2023, qui est créée sur la base d'une émission radio bénévole du même nom que j'ai créée en 2019. L'idée, c'était de redonner de la place aux personnes concernées directement par le handicap. Et l'émission a évolué, a ramené d'autres personnes à l'organisation. On a eu l'occasion de créer cette association en 2023 avec pour objectif de déconstruire le handicap et la discrimination qui s'appelle le validisme. Et moi, j'aime bien rajouter aujourd'hui qu'on essaye de parler du handicap avec un grand H, mais avec toutes les complexités que ça implique. Parce qu'aujourd'hui, je trouve qu'on essaye de nous vendre le handicap avec un grand H, justement, mais sans les complexités que ça implique et qu'on essaie de mettre tout le monde dans le même bateau, alors que oui et non, on est plus ou moins dans le même bateau, mais pour des raisons très différentes, diverses et variées, qui demandent à être prises en compte petit à petit. Et c'est pas parce qu'il y en a beaucoup que ça ne vaut pas la peine d'essayer de les prendre en compte.
0: Donc cette association, elle a été créée pour ce que tu viens de nous rappeler. Il y a eu un festival qui a été créé, notamment pour ça. Il y a eu un festival qui a été créé.
1: Oui, tout à fait. Avant ça, l'association gardait le même cap que l'émission de radio qui avait été lancée. C'était de faire des émissions, donc là, plus des conférences, rediffusées en podcast. Toujours sur la thématique du handicap liée avec d'autres thématiques, on va dire, plus communes. Mais l'histoire, c'était de montrer qu'on pouvait en parler. Vous pouvez aussi faire une culture de handicap avec aujourd'hui plus de 100 émissions. Donc on peut retrouver un podcast et que ça ne périmera jamais vu que c'est sur Internet. Et en effet, en 2025, on a eu l'occasion de créer notre premier événement, le Handifest, qui a été un mélange de journées pédagogiques et de journées festives.
0: Et ça a bien marché en plus.
1: En tout cas, pour une première édition, nous, on a été contents que ça soit bien placé, de manière fluide, avec l'accueil de personnes avec des profils de handicap assez différents. Et mine de rien, même si nous sommes concernés, parce qu'en effet, c'est la petite spécificité aussi de l'association, le bureau est en mixité choisie, c'est-à-dire uniquement avec des personnes handicapées à son bord. Et même si on est handicapé nous-mêmes, on est expert de notre propre handicap, on va dire, et on va aussi nous confronter au handicap d'autrui, et ça nous permet aussi de nous élever nous-mêmes et de continuellement apprendre. Et le Handifest est aussi l'occasion de montrer que les personnes handicapées pouvaient faire la fête et qu'on pouvait très bien parler de nos handicaps et en même temps faire la fête et rester joyeux, parce qu'aujourd'hui, le handicap, on en parle toujours de manière triste, de manière délétère. Et je trouve que cette philosophie, ça amène aussi des votes comme la loi sur le suicide assisté en ce moment, qui, moi, me pose question. Juste le fait de proposer ce genre de loi et pas de proposer une loi qui va aller plus vers la vie, je dirais.
0: Ça, c'est une autre de tes casquettes aussi, justement, pour pouvoir parler du handicap sous différentes formes avec ton spectacle.
1: Oui, tout à fait. Pour moi, je pense que l'association est militante et mon humour est militant aussi. Ce que nous a déjà appris de forme de discrimination, les personnes racisées, les personnes LGBT, où il y a des formes d'appropriation. Dans le monde du handicap, on s'en inspire aussi beaucoup. Notamment, on fait toujours le comparatif entre le terme queer et le terme creep, qui sont dans les deux cas des réappropriations de stigmates. Queer et creep, de base, c'est des mots négatifs. Nous, on va se les réapproprier pour dire ben non, on les porte fort et fier. Et moi, si je ferais une traduction pour les

0: français, je dirais, je ferais une distinction entre les personnes handicapées, qu'on va étiqueter handicapées, ouais. notamment avec la MDPH, etc. Et je parlerai des personnes handicapées. Mmh. Des personnes handicapées qui, là, pour le coup, il y a une rapprochation.
1: Ouais.
0: Il y a une réflexion aussi assez personnelle sur sa situation, sur sa condition sociale, ouais. Qui emmène ben, aussi d'autres questions qu'on va traiter à Diverse People, justement. Mmh.
1: Quel bilan tu peux tirer après ces 3 années d'existence de l'association ? J'imagine que bah, une association comme ça est plus que nécessaire et qu'elle va continuer à faire son travail. Mais est-ce que tu peux tirer déjà un petit bilan ?
0: Moi, pour moi, je suis assez content parce qu'en fait, en 3 ans, on est vraiment passé par des phases de jeunesse, j'ai envie de dire.
1: Ouais.
0: Où la première année, c'était vraiment s'habituer au risque d'une association, pouvoir défrayer les invités.
1: Ouais.
0: Ça nous a permis ça aussi, d'être une association, mine de rien, d'avoir des nouvelles possibilités. Puis après, la deuxième année, ça a été le Handifest. Ouais. Donc là, c'était un gros challenge qu'on a réussi à porter, qu'on est fiers d'avoir réussi à porter. Et la troisième année, là, ça a été une année blanche pour nous, puisqu'on n'avait pas de Handifest, mais c'était une année de restructuration. Là, on a fait appel à la prestation pour du graphisme, pour du community management et nous aider à structurer. Et en plus de ça, 2 nouvelles personnes nous ont rejoints dans le bureau, donc avec du sang neuf, de nouvelles compétences.
1: Parce que c'est lourd à gérer une association, hein. on s'en rend pas compte, notamment à sa création. Parce que comme tu dis, bah, fait le community manager pour faire un site web, pour faire des visuels, pour être visible en fait. Parce que sinon, si l'association n'est pas visible, elle n'a pas de sens.
0: Bah, c'est d'ailleurs un petit peu la raison pour laquelle je suis là aujourd'hui, notamment avec... la campagne d'indemnisation que nous faisons durant l'été, c'est aussi redonner de la visibilité à cet espace associatif. Parce que de par nos activités, je ne suis pas sûr qu'on sera reconnu comme association par les gens. Parce qu'au final, notre activité principale, c'est faire des conférences, ce qui est bien rare dans le monde associatif. Et... en plus de ça, on a eu l'occasion de créer aussi en début d'année une nouvelle activité, ce qu'on appelle des salles de parole.
1: Ouais.
0: Où là, on se retrouve entre personnes concernées pour pouvoir parler du handicap. Encore une fois, on essaye d'offrir un certain décalage par rapport au gros de parole qu'on entend déjà régulièrement dans le monde du handicap. Donc pour moi, j'y vois 2 biais précis. Qui ne me conviennent pas, c'est la première, l'animatorie, c'est souvent une personne valide, une personne au monde de la santé, psychologue, blablabla, comme quoi il faut toujours un lien avec la santé parce qu'on est handicapé, alors qu'en fait ça n'a rien à voir, c'est le diagnostic qui est lié au médical, mais alors le handicap c'est beaucoup plus divers et varié.
1: Il y a la vie autour du handicap tout court.
0: Aussi. C'est ça. Et pour moi, deuxième chose aussi, deuxième idée, c'est la création des sujets qui sont souvent toujours créés en amont, mais qu'on retombe sur des sujets assez bateaux, assez plats, assez généraux, comme le travail, la sexualité, blablabla, que là, nous, ce qu'on essaie de faire, c'est qu'on construit les sujets avec les participants du moment.
1: Ça apporte beaucoup d'impulsion, j'imagine, dans les...
0: Ouais, de spontanéité, c'est on demande aux gens, écrivez des questionnements que vous avez là en ce moment, en fait. Ce qui se passe en ce moment dans vos vies. Et je trouve que c'est plus intéressant que ça soit nous, l'animatrice, qui s'adapte au sujet des participants que l'inverse.
1: Ouais.
0: Que ça soit les participants qui s'adaptent au sujet du jour.
1: Donc la campagne d'adhésion, demain je veux adhérer à Dear Valid People, comment ça se passe Damien ?
0: Dear Valid People, nous on est sur la plateforme Helloasso, comme la majorité je pense des associations. On a 2 types d'adhésion, on a l'adhésion annuelle classique à 25 €, on a aussi une adhésion solidaire à 10 euros l'année. Vous faites d'autres choix, il n'y a pas de justificatif demandé.
1: On est bien d'accord qu'on peut soutenir la cause, il n'y a pas forcément besoin d'avoir un handicap pour adhérer.
0: Oui, tout à fait.
1: Donc c'est très ouvert,
0: pour
1: justement.
0: Pour le coup, l'argent des personnes valides comme l'argent des personnes capées, c'est la même valeur.
1: Ouais. En tout cas, merci beaucoup Damien d'être passé par les studios de Divergence et puis on se retrouve évidemment à la rentrée pour parler de l'actu de Dear Valid People.
0: Merci à tous et prenez soin de vous.
2: C'était Damien Farjou au micro de Bruno Bertrand et on fait une courte pause musicale avec Holy Ghost, Darkfreak et The Perpetual Singers.

0: vous écoutiez Holy Ghost, Darp Freak et The Perpetual Singers. Tout de suite, on retrouve un nouvel épisode de Lumlu consacré aux forêts.
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0: Le prix de la forêt. Encourager les petits propriétaires terriens à ne pas couper les arbres en leur versant une compensation financière. C'est ce qu'on appelle des paiements pour services environnementaux. Mais est-ce réellement efficace pour réduire la déforestation en Amazonie? Pour le savoir, l'économiste Gabriela Demarchi a mené une évaluation inédite. 543 940 km², c'est la superficie de la France métropolitaine. C'est aussi à peu de choses près la surface de la forêt détruite en Amazonie en l'espace de 10 ans.
1: Le Brésil est le pays qui perd le plus de forêt tropicale chaque année,
0: précise Gabriela Demarchi. À ce rythme, le Fonds mondial pour la nature WWF estime que 55% de la forêt amazonienne pourrait disparaître d'ici 2030. Une catastrophe écologique aux conséquences étendues.
1: Ces forêts denses sont peuplées d'arbres très anciens qui stockent beaucoup de carbone. La déforestation et les changements d'utilisation de terres sont la deuxième source d'émissions de gaz à effet de serre, juste derrière l'utilisation des combustibles fossiles.
0: Réduire la déforestation en Amazonie est un enjeu capital et un levier majeur pour limiter le réchauffement climatique. Parmi les outils proposés pour y parvenir figure le dispositif REDD+, pour réduction des émissions issues de la déforestation et de la dégradation forestière.
1: Ces dispositifs proposent que le pays développé, qui émette le plus de gaz à effet de serre, verse une compensation aux pays en voie de développement pour maintenir leur couverture forestière.
0: Explique Gabriela Demarchi, qui précise qu'au cours des dernières décennies, on a assisté à une prolifération de projets de ce type en Amazonie brésilienne. L'économiste s'est penché, lors de sa thèse au Centre d'économie de l'environnement de Montpellier, sur l'un de ses programmes mis en œuvre entre 2013 et 2017. Objectif : évaluer son efficacité pour réduire la déforestation. Ce programme, appelé PASS, est basé sur ce que l'on appelle des paiements pour services environnementaux.
1: Cette initiative pilote repose sur une compensation financière pour inciter les agriculteurs à ne pas couper les arbres sur leurs terres,
0: explique la chercheuse brésilienne. En pratique, 350 petits exploitants agricoles ont perçu une somme d'argent en échange de l'engagement de maintenir une couverture forestière sur leur exploitation.
1: Ces agriculteurs coupent des arbres pour transformer la forêt en terre agricole pour élever du bétail. On leur verse donc de l'argent pour compenser leur manque à gagner et leur fournit une alternative pour vivre.
0: Mais comment évaluer l'efficacité d'un tel dispositif?
1: Avec un tel scénario, il semble compliqué de savoir si l'agriculteur aurait ou non déforesté ses parcelles, même s'il n'avait pas perçu les compensations monétaires. Ces programmes sont donc difficiles à évaluer.
0: Alors l'économiste a eu recours à ce que l'on nomme une évaluation d'impact basée sur la reconstitution de la situation contrefactuelle.
1: Nous avons trouvé des ménages ruraux aux caractéristiques les plus proches possibles de ceux qui avaient été enrôlés dans le programme. On appelle cela des jumeaux statistiques.
0: Si le comportement du jumeau statistique diffère de celui du jumeau qui participe à l'étude, alors on peut en déduire que le programme a bien eu un impact. Et cet impact, les chercheurs ont même pu le quantifier.
1: Le programme a permis de diminuer de 15 à 43% la déforestation sur ces exploitations entre 2013 et 2017.
0: Mais que se passe-t-il quand le programme prend fin et que les propriétaires arrêtent de recevoir des subventions?
1: Le risque, c'est qu'ils coupent davantage d'arbres pour rattraper le retard des années précédentes. En économie, c'est ce qu'on appelle un effet rebond.
0: Les chercheurs ont observé que si les agriculteurs ont bel et bien repris leurs pratiques habituelles après l'interruption des paiements compensatoires, ils n'ont pas rattrapé leur retard de déforestation.
1: Ce qui signifie que le gain environnemental généré par le programme a été maintenu. Donc la forêt a bel et bien été préservée.
0: Un impact bénéfique pour l'Amazonie et des conséquences vertueuses pour le réchauffement climatique, car chaque arbre préservé est autant de gaz à effet de serre en moins.
1: Si l'on convertit les gains environnementaux en gains monétaires sur la base du coût social du carbone, alors nous pouvons estimer que les bénéfices du programme ont été supérieurs à ces coûts et qu'on peut les considérer comme rentables.
0: Rentables, mais néanmoins perfectibles. Les chercheurs se sont interrogés sur la possibilité que le programme ait été encore plus efficace si le contrat proposé aux agriculteurs avait été plus flexible.
1: Là, le deal, c'était qu'au moindre arbre coupé, il sortait du programme. On peut imaginer un contrat où couper quelques arbres engendrerait des pénalités sans pour autant mettre fin aux subventions, ce qui permettrait de garder plus de participants dans le programme,
0: En poursuivant cette étude, les chercheurs ont mis en place une évaluation de type essai contrôlé randomisé, la première du genre à être réalisée en Amazonie, pour tester l'efficacité de l'introduction de la flexibilité dans ce type de programme. Les résultats suggèrent que l'introduction de plus de flexibilité pourrait permettre de préserver davantage de forêts. Mais les coûts associés pourraient rendre l'opération peu rentable au final. Des recherches qui peuvent inciter les décideurs à miser sur ce type de dispositif.
1: Mais aussi permettre de mieux répartir les sommes investies pour que le programme soit encore plus efficace.
0: Souligne la chercheuse qui ambitionne désormais d'étudier cette question à plus grande échelle et sur une période plus longue.
1: On risque aussi d'avoir ce qu'on appelle un effet de fuite. Lorsqu'on arrête de couper un endroit, on coupe davantage ailleurs. Il faut donc analyser l'impact de ce programme à grande échelle.

Vous écoutez un nouvel épisode de l'UMLU proposé par l'Université de Montpellier. Cette Ici l'ombre touche déjà à sa fin, mais on se retrouve demain de 17 à 18h ou en rediffusion de midi à 13h et on se quitte avec California Dreaming, une reprise de José Feliciano.

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bonheur de vous retrouver et de vous voir tous si nombreux ici ce soir. Et je voudrais remercier toute l'équipe qui a fait un travail admirable de préparation. C'était vraiment d'un confort absolu. Et on se sentait prise en main d'une façon magistrale. Voilà. Et puis merci aussi aux traductrices qui, évidemment, se sont très bien renseignées sur ce que je vais vous raconter ce soir. Et merci pour le travail qu'elles vont faire. Et donc, effectivement, j'ai travaillé beaucoup sur la question de la place des femmes dans la préhistoire. J'ai écrit deux livres, l'un qui est paru en 2003 et qui a été un petit peu une ouverture en France sur ces questions. On en parlait très peu. Les préhistoriens français sont des gens extrêmement rigoureux, qui aiment beaucoup décrire, classer, mais qui se méfient des interprétations. Et donc, en tant que je suis historienne des sciences, philosophe, j'ai pu avoir une espèce de recul par rapport à ces questions et introduire donc des interrogations sur la place des femmes et sur la place du genre dans les sciences de la préhistoire. Et comme un mouvement presque normal, naturel, je me suis engagée récemment, cette réflexion plus ciblée sur la question des origines de la domination masculine. Alors, la domination masculine, longtemps, elle est allée de soi. C'était tout à fait évident que les hommes dominaient et même revendiquaient ce rôle. Elle a été même célébrée, hein, le père de famille, l'autorité dans le couple, etc. Pendant de très longs millénaires, hein, ont été, disons, des choses qui semblaient naturelles, qui semblaient normales. Et il se trouve que, comme vous le savez, aujourd'hui, cette domination masculine, d'abord, il y a des réflexions sur elle, et elle est mise en cause dans nos sociétés au point qu'on a vu se défaire dans les 70 dernières années en France et depuis beaucoup plus longtemps dans le monde avec les mouvements féministes, on a vu se défaire cette évidence et on a vu se revendiquer l'égalité entre hommes et femmes qui s'est peu à peu inscrite dans nos lois. Et vous savez que depuis l'après-guerre, le code Napoléon, hein, qui vraiment installait la domination masculine dans la famille, mais aussi dans la société, à tous ces différents niveaux de la société, eh bien, s'est trouvé très largement révisé en ce qui concerne les rapports de genre, les rapports entre les sexes. Malgré tout, malgré ces mutations, ces transformations, je dis que malgré ces transformations fondamentales, importantes, du droit, des comportements et même de ce qu'on peut croire acquis, eh bien, il y a la persistance de formes de domination, tant au niveau des individus qu'au niveau de différents lieux sociaux, que ce soit les lieux de travail, que ce soit les institutions, et au niveau politique et religieux. Il se trouve même qu'il y a dans certains pays encore ces règles très contraignantes qui imposent aux femmes une domination donnée comme légale et obligatoire. Et puis, il y a aussi toutes ces transgressions de la loi chez nous qui font que certains individus vont se mettre à violenter les femmes, à les dominer d'une façon ouverte, ou plus ou moins cachés, à les harceler, à faire avoir toutes sortes de pratiques qui montrent que cet imaginaire, cette idéologie de la domination masculine n'a pas disparu. Alors, la question qu'on peut se poser, et qui n'est pas seulement une question anecdotique, hein, c'est parce qu'elle nous interroge sur les fondements de cela, c'est d'où vient la domination masculine ? Comment s'est-elle constituée? Sur quelle base? Et c'est à partir d'une réflexion de ce genre qu'on peut essayer de percevoir où nous en sommes, hein, et aussi comment on peut, quelles attitudes on peut avoir et quel mode de fonctionnement pourrait permettre d'éradiquer ce genre de comportement. Alors, bon, je suis historienne des sciences et la question que je pose, c'est comment les sciences peuvent-elles fournir des repères
pour penser ses origines et pour penser ses fondements. Origine et fondement, ce n'est pas tout à fait la même chose. Origine, il y a toujours un petit côté un peu mythique dans la question de l'origine. Les fondements, c'est au contraire plus théorique et ça s'adresse plus à des processus qu'à des moments ponctuels qui décideraient de l'existence de quelque chose. Et donc, c'est à la biologie évolutive, l'anthropologie, l'éthologie, les sciences de la préhistoire et encore d'autres, vous le verrez, qu'on peut s'adresser pour essayer de comprendre comment les choses se sont passées dans le temps, dans la très longue durée, dans les temps profonds, comme disent les préhistoriens ou les géologues. Alors, est-ce qu'on peut aborder cette question des rôles respectifs des hommes et des femmes dans les mondes de la préhistoire ? Et qu'est-ce qu'on peut savoir sur l'égalité ou l'inégalité des hommes et des femmes dans les sociétés paléolithiques ou néolithiques ? Alors, juste quelques définitions. Dans ce livre qui a été publié en 1991, qui est un petit peu un point de départ dans l'archéologie américaine. Je vous en parlerai un petit peu de cette archéologie américaine parce qu'elle est très intéressante au niveau de ses critiques. Donc, qui s'intitule Engendering Archaeology, ça veut dire engendrer l'archéologie, mais aussi introduire le genre en archéologie, un jeu de mots là. Il y avait une petite note qui m'avait intéressée et qui disait est-ce que le genre a toujours existé ? Quand et dans quelles circonstances a-t-il trouvé son origine ? Évidemment, les auteurs de ce livre sur la préhistoire des femmes ne résolvaient pas ces questions, n'y répondaient pas. Mais c'est une vraie question. Le genre a-t-il toujours existé ? Dans quelles circonstances a-t-il trouvé son origine ? Et déjà, il faut essayer de réfléchir sur ce que c'est que le genre. J'imagine que ce concept vous est assez familier. Le concept de genre, c'est un mot qui est aujourd'hui utilisé dans beaucoup de disciplines en sciences humaines, que ce soit l'anthropologie, la sociologie, etc., pour essayer de rompre avec l'ambiguïté du mot sexe. Le mot sexe étant du côté du biologique et le mot genre étant à un autre niveau de réalité du côté social. Donc, ce qu'implique la notion de genre, c'est qu'au-delà des différences biologiques, anatomique et physiologique entre l'homme et les femmes, qu'il ne s'agit pas évidemment de nier. Le genre désigne les qualités et les rôles attribués aux hommes et aux femmes dans les sociétés humaines. Or, ces rôles sont socialement construits. C'est-à-dire, ce ne sont pas des choses naturelles. Ce sont des fonctions qui sont définies par les sociétés et qui varient selon les contextes historiques, culturels, sociaux, environnementaux. Les relations de genre, donc, sont une dimension sociale centrale de toute société, y compris des sociétés préhistoriques. C'est vrai que quand on pense les sociétés préhistoriques, on a l'impression que c'est la nature, que voilà, les gens vivaient selon des comportements instinctifs. Moi, je ne pense pas du tout ça. Les sociétés préhistoriques étaient des sociétés humaines à part entière et construites, je vous le montrerai tout à l'heure, construites selon des règles certainement aussi forte et contraignante que les nôtres. Chaque société gère sa représentation de la différence des sexes à travers l'éducation, à travers la répartition des rôles, à travers l'exercice du pouvoir et les expressions symboliques. Voici ce que l'historienne Joan Scott écrit en 1988. Le genre est une façon première de signifier le pouvoir. C'est-à-dire que quand il y a distribution sociale des sexes, en général, il y a toujours un sexe ou un rôle, un genre, si vous voulez, qui a le pouvoir sur l'autre. Il y a une distribution du pouvoir. Alors, penser la domination masculine, c'est donc, pour penser la domination masculine, il faut donc l'aborder, comme je viens de l'expliquer, non pas comme un phénomène naturel, mais comme un processus social, historique, par lequel s'exerce une relation hiérarchique entre le masculin et le féminin, un pouvoir des hommes sur les femmes. Alors, la domination masculine, on peut la définir comme une valorisation, un pouvoir du masculin sur le féminin, qui implique un contrôle, une subordination, une dévalorisation exercée par les hommes sur les femmes, celle-ci étant placée dans une situation d'infériorité et de dépendance. Alors, comme je le disais tout à l'heure, en parlant du genre, il y a une variabilité des modes d'exercice de cette domination. Elle n'est pas toujours violente et
très très très marquée. Elle peut être plus faible selon les modes de vie, l'environnement et la structure des groupes. Mais elle existe toujours. Alors, je parlais tout à l'heure de la question de l'origine. La question de l'origine, elle est souvent inscrite dans les mythes. Et c'est vrai que chez nous, des mythes qui ont été, et qui sont peut-être encore prégnants pour penser ces choses, eh bien, ce sont les cadres religieux. Les cadres religieux qui nous expliquent, là vous avez un tableau de Cranach, qui vous explique que la femme est née de l'homme après lui, seconde en quelque sorte. Et puis, dit le texte biblique, tes désirs se porteront vers ton mari et il te dominera. C'est vraiment inscrit dans la Genèse. Et avec tout le récit de la tentation, de la femme pécheresse, etc. Donc ça, ce sont des cadres qui ont vraiment été imposés longtemps à la vision de la relation entre les hommes et les femmes dans nos sociétés. D'autres mythes, je parlerai plus longuement de tout ça, d'autres mythes sont ceux, comme je l'ai un peu abordé tout à l'heure, qui ressortissent à la notion de la nature. La nature, c'est-à-dire c'est naturel de dominer. Si les hommes dominent les femmes, c'est que c'est dans leur nature. Si les femmes sont dominées en quelque sorte en dessous, sous les hommes à tous les points de vue, eh bien c'est naturel, c'est comme ça. Depuis toujours, c'est la nature qui a prescrit ces comportements. Et là, vous avez une gravure de 1895 qui illustre un peu ça. Hein. Et ça illustre un livre de Rony Aîné. Et la légende de cette gravure dit quand un homme rencontrait une femme, la malheureuse était fécondée sur place. Donc, vous voyez, à la fois le viol, la fécondation, voilà, c'est des instincts qui se manifestent naturellement dans les relations entre les hommes et les femmes. Un autre mythe sur lequel on pourrait parler assez longuement, je vais l'effleurer un petit peu, c'est un peu un mythe qui inverse cette histoire de domination et qui avance l'idée d'un matriarcat originel. Alors, la question est de savoir s'il faut reprendre cette thèse qui a été avancé au milieu du XIXe siècle par un juriste balois qui s'appelait Johann Jakob Bachofen, qui a été reprise beaucoup dans l'anthropologie évolutionniste du tournant du XXe siècle, et qui a été aussi reprise par les mouvements féministes américains. Et pourquoi elle a été reprise à partir des années 1970 ? Eh bien, pour dire en quelque sorte que les femmes dominaient à l'origine, hein, et même dans un passé lointain, mais très, très long, de très longue durée. Et puis, finalement, les hommes ont pris le pouvoir et ont donc détruit cet ordre très harmonieux qui était dominé par les femmes et ont donc installé les relations que nous connaissons aujourd'hui. Alors, il y avait une anthropologue qui s'appelait Maria Gimbutas qui a beaucoup contribué à asseoir ce mythe, et en particulier en commentant les statuettes paléolithiques et néolithiques, où elle voit une sorte de continuité dans l'image d'une grande déesse, l'image d'une grande mère qui aurait régné de façon permanente sur toutes les sociétés de la préhistoire. Alors, ces idées ont été critiquées, revues, par les féministes elles-mêmes. Hein, dans le livre que je vous ai montré au début, il y a des chapitres entiers qui critiquent cette idée, qui est une sorte de construction, en quelque sorte, ad hoc, hein, pour arriver à fonder des combats d'aujourd'hui. Mais elle n'est pas fondée dans des preuves ni archéologiques ni anthropologiques. Je sais qu'il y a aujourd'hui des livres qui reviennent là-dessus, qui reprennent les idées de Gimbutas, mais qui donne une définition du matriarcat qui est inadéquate, puisque ce que, par exemple, Heide Gottner définit comme matriarcat, c'est plutôt la filiation matrilinéaire qui n'interdit pas le pouvoir masculin. Donc, voilà, je pense que cette histoire de matriarcat originel est un autre mythe qui habite nos représentations des relations entre les sexes dans le passé très lointain. Alors, je parlais tout à l'heure de processus. Quel processus faut-il penser ? Alors, des processus qui nous
qui habitent ce phénomène de la domination masculine. Ça peut être des processus évolutifs. Darwin a longuement parlé de ce qu'il appelle la sélection sexuelle. Je ne vais pas m'étendre là-dessus. Si vous voulez, vous pouvez reporter à ce que je raconte dans mon livre, parce que c'est très intéressant, mais c'est un peu long à expliquer. En gros, il explique qu'il y a une sélection dans tout le règne animal, dans tout le règne des animaux sexués, une sélection du partenaire pour la reproduction, et qu'en général, ce sont les femelles, les femmes, les femelles et même les femmes à l'origine de l'humanité qui ont sélectionné les hommes, donc il y avait le pouvoir de le faire. Et puis, ce qu'il explique, c'est que dans l'humanité, il y a eu un renversement. Donc il y a eu quelque chose qui a changé, parce que les femmes sélectionnaient toujours les hommes les plus forts, etc. Et les hommes ont pris pouvoir et se sont mis à sélectionner les femmes. Et c'est comme ça que les choses se sont établies. Et donc Darwin montre, et je l'ai montré assez, de façon assez détaillée dans ce premier chapitre de mon livre, que cette sélection sexuelle, elle ouvre sur une certaine variabilité des comportements, y compris dans nos sociétés. Un autre appel à des processus, c'est ce qui concerne les instincts animaux, je vais en parler tout à l'heure. Et puis, je parlerai aussi de processus qu'on peut dire anthropologiques, qui ont trait à la spécificité de la sexualité dans l'humanité, et puis sociaux et symboliques, qui ont trait à la distribution et la valorisation différentielle des rôles féminins et masculins au sein des groupes sociaux humains. Et puis, dans une autre partie, la partie suivante, j'interrogerai de façon un peu plus précise les relations de genre dans les sociétés préhistoriques du paléolithique à l'âge du bronze. Vous voyez, c'est un vaste programme. Alors, pour revenir à cette affaire de processus évolutif, je voudrais faire une petite parenthèse, ou en tout cas un petit détour, par ce qu'on a appelé la sociobiologie. À partir des années 70, vous savez sans doute qu'il y a ce courant qui s'est donné pour scientifique, qui est parti des États-Unis, mais qui a aussi eu un certain impact dans tous les pays anglo-saxons et même en France, qui se réclamaient de Darwin et qui ont souligné l'importance d'un déterminisme génétique sur les comportements humains. Autrement dit, si nous agissons sexuellement ou socialement d'une façon particulière, eh bien, c'est parce que nos gènes nous déterminent. Et donc, la domination des mâles sur les femelles serait légitimée par la nécessité pour chacun de perpétuer ses gènes. Qu'est-ce que ça veut dire? Ça veut dire que les hommes ont plein de spermatozoïdes. Donc, comme le but de tout être vivant, c'est de perpétuer ses gènes et de les diffuser au maximum, les hommes, ils ont des relations multiples, ils sont infidèles, ils sont même conduits au viol. Il y a même des livres issus de ce courant sociobiologique qui justifient le viol, parce que c'est après tout une façon de se reproduire, d'une façon, beaucoup. Et puis, les femmes, au contraire, elles ont un ovule qu'elles doivent protéger. Et puis, quand il est fécondé, elles doivent être plus ou moins sédentaires pour la gestation, et puis ensuite pour l'accouchement et pour le soin de l'enfant pendant assez longtemps. Et donc, par nature, les hommes sont mobiles, les hommes vont vers l'extérieur, et puis les femmes sont sédentaires, dépendantes, et attendent des hommes qu'ils veillent sur elles et puis qu'ils leur indiquent quelle conduite elles doivent suivre. Et donc, ces analyses naturalisent en quelque sorte la différence entre hommes et femmes en réduisant tout comportement humain à des stratégies reproductives et à un déterminisme biologique. Et en justifiant des comportements délétères, des comportements destructeurs et violents, que toutes les sociétés, en fait, cherchent à endiguer. Du point de vue même de la sociobiologie, des critiques ont été formulées qui soulignaient que les comportements décrits ne sont ni permanents, ni universels parmi les groupes humains. En plus, l'invocation à Darwin que faisait ce genre de spéculation est erronée, parce qu'en décrivant la différence des traits et des comportements masculins et féminins forgés par la sélection sexuelle, Darwin n'invoquait ni une prédestination, ni une nature
biologiquement différentes, mais un processus contingent et en principe irréversible. Et puis, il y a des anthropologues, comme par exemple Barbara Smuts, qui est aussi une primatologue, hein, qui ont mis en évidence la variabilité de la violence, précisément, selon les situations sociales, et en particulier selon ce qu'elle appelle les alliances. C'est-à-dire que selon que, par exemple, les femmes ou les hommes sont alliés entre elles ou entre eux, eh bien, il peut y avoir des phénomènes de domination, justement, par un groupe sur un individu qui est exogène à ce groupe. Donc, il y a toute une réflexion qui revient sur les déterminations absolues qu'avaient indiqué les sociobiologistes. Alors, l'autre point que j'avais évoqué, c'est la question des instincts animaux. Alors, on a souvent cherché, quand on parle de la domination masculine, on dit oui, chez les singes c'est comme ça, et non, c'est normal que chez nous ce soit comme ça aussi. Alors, comment est-ce qu'on peut revoir cette question ? Chez les primates actuels, vous savez qu'il y a quatre espèces de primates qui font partie de ce qu'on appelle les grands, même cinq, qui font partie de ce qu'on appelle les grands singes, hein, qui sont génétiquement, biologiquement les plus proches de nous, donc qui partagent un ancêtre commun avec nous. Et on peut regarder quels sont les comportements de ces singes, sans toutefois pouvoir penser que c'est notre origine, hein, parce que ce ne sont pas nos ancêtres. Les singes actuels ne sont pas nos ancêtres, ils sont nos cousins. Ils ont une origine commune avec nous, mais ce ne sont pas eux dont on est les descendants. Chacun a évolué différemment. Différemment dans l'anatomie, la physiologie, mais aussi différemment dans les comportements. Et on se rend compte, ce qu'ont fait les éthologues, et il y a eu des très beaux travaux qui sont développés depuis plusieurs décennies sur les comportements des primates, des singes, on se rend compte qu'il y a une multiplicité de formes de relations entre mâles et femelles en fonction des espèces, mais aussi des groupes et des individus. Dans certaines espèces de singes, il y a une dominance des mâles, il y a même des harems, des infanticides, il y a des violences exercées sur les femelles, il y a des systèmes d'alliance entre mâles, comme je disais tout à l'heure, ou entre femelles. Et puis, il y a la formation dans certaines espèces, de couples plus ou moins stables. Et même, on constate parfois un exercice plus doux de la paternité, paternité nourricière, adoption, etc. Alors par exemple, les babouins, bon, ils ne font pas partie des cinq espèces dont je vous ai parlé, mais ils ont quand même fait l'objet d'études d'éthologie intéressantes. Il y a un harem, il y a un mâle dominant qui détient un harem, et donc qui réunit autour de lui les femelles et puis aussi les petits de ces femelles, et il les surveille. Elles peuvent être mordues si elles s'éloignent un peu trop de la troupe, etc. Et puis il y a aussi une sorte de protection contre les infanticides qui ont lieu par d'autres mâles qui veulent posséder les femelles et qui tuent leurs enfants. Donc il y a aussi une sorte de protection qui est exercée par le mâle sur son groupe, sur son harem. Les gibbons, c'est très différent. Les gibbons, ils vivent en couple. Ces très beaux singes avec ces longs bras qui vivent en couple. On entend chanter sous la canopée et qui donc vivent associés par deux, en couple, et qui élèvent ensemble leurs petits, qui se partagent les rôles, et dans lesquels on n'a pas observé de domination. Les gorilles, ils pratiquent ce qu'on appelle une polygynie autoritaire, c'est-à-dire que le mâle maintient son monopole sexuel sur les femelles en les mordant et en les menaçant. Il écarte les prétendants par les mêmes moyens, et il existe aussi des harems contrôlés par plusieurs mâles. Les guenons se soumettent au mâle dominant, mais pratiquent l'adultère, ce qui leur permet d'entretenir des liens sociaux avec d'autres mâles. Il y a une polyandrie informelle chez les gorilles. Chez les chimpanzés, on a des groupes multimâles, multifemelles, où généralement il y a un mâle dominant. Et il y a un exercice assez fréquent de la violence. Violence des mâles entre eux, évidemment, pour posséder les femelles, mais aussi violence des mâles à l'égard des femelles et puis des petits, des pratiques d'infanticide pour s'approprier une femelle
qui allait, et puis pour qu'elle, une fois l'enfant écarté, donc la femelle va vers le mâle et se soumet à lui. Cette appropriation violente a lieu surtout entre mâles et femelles de groupes différents. Chez les bonobos, alors on a beaucoup étudié les bonobos dans les dernières décennies, Franz de Waal en particulier, a montré qu'au contraire, alors ils ressemblent beaucoup aux chimpanzés, mais ils ont des mœurs assez différentes, et en particulier, on a beaucoup mis l'accent sur leur sexualité, qui est une sexualité qui peut se réaliser sans nécessité reproductive, mais pour réduire les tensions, pour harmoniser les rapports. Et ce sont des groupes où on a constaté qu'il y avait, on a parlé de même de matriarcat, parmi les bonobos, qu'il y avait une dominance des femelles et que cette dominance se réalisait par précisément l'union, hein, par les liens qui sont opérés entre les femelles et qui vont pouvoir s'associer entre elles, soit dans la même famille, soit en associant aussi d'autres femelles d'autres groupes, pour dominer les mâles et même parfois les brutaliser, leur arracher les doigts, les testicules. Voilà. Donc vous voyez que tout ce que je vous raconte là, c'est, bon, on pourrait en passer des heures sur ces questions, c'est très intéressant, mais ça nous montre qu'il n'y a pas une unité des comportements chez les singes en ce qui concerne les relations entre les sexes et qu'on aurait du mal à y trouver un modèle pour illustrer nos propres comportements et encore une fois nos propres origines, puisque ce ne sont pas notre origine, mais ce sont des parents dont les comportements peut-être ont une certaine affinité avec les nôtres, bien sûr, parce que voilà, il y a une certaine palette de possibilités qui s'illustrent dans cette famille, dans cette super famille de ce qu'on appelle les hominidés, hein, qui inclut aussi les singes, mais on ne peut pas tirer de là une norme qui nous permettrait, ou une règle qui nous permettrait de comprendre l'origine de nos propres comportements sexués ou genrés. Alors, maintenant, si on essaye de comprendre quelles sont les bases de la sexualité humaine et comment elle se réalise socialement. Alors, il y a des traits fondamentaux de la sexualité humaine qui sont tout à fait intéressants et qui sont différents de ce qu'on trouve parmi les autres espèces animales. Et en particulier, un trait sur lequel j'insiste toujours beaucoup, hein, c'est ce qu'on appelle la perte des signes visibles de l'œstrus. C'est le fait que dans l'humanité, en tout cas chez la femme, l'ovulation n'est pas apparente. L'ovulation est cachée, c'est-à-dire qu'elle ne se manifeste pas par des signes extérieurs, que ce soit changement de couleur de la vulve, qui est très apparente, par exemple chez les singes, elle change de couleur, elle devient rouge, et comme ils sont quadrupèdes, on voit parfaitement cette manifestation, ou alors manifestation olfactive par des odeurs, manifestement par des comportements, par des cris, etc. Dans l'humanité, ça n'est pas un phénomène qui est perceptible, l'ovulation. Il existe évidemment une ovulation, mais elle est... Elle ne se remarque pas chez les femmes. Et donc, ce trait est tout à fait, quand on y réfléchit, est tout à fait remarquable, tout à fait particulier à ce que nous sommes. Et qu'est-ce qu'il implique? Eh bien, il implique plusieurs choses, en particulier que la disponibilité au sexe n'est pas rythmée par l'œstrus, par le rut, mais elle est possible de façon permanente. Donc voilà un trait qui nous dit que, en particulier, la sexualité n'est pas aussi forcément centrée sur la reproduction. La sexualité peut avoir d'autres usages, de manifester la tendresse, l'amour, le plaisir, etc. Donc il y a un autre regard, une autre approche de la sexualité à travers cette caractéristique. Alors, certains anthropologues comme Maurice Godelier ont beaucoup insisté sur ce trait et ils ont vu une hypothèse, c'est qu'aux origines, enfin, quand il est apparu, et on pense qu'il est apparu probablement avec la bipédie, hein, puisque la bipédie cache en quelque sorte
toute les, la vulve et toute ses, son apparence, ses odeurs, etc., sous le corps. Hein. Et la bipédie, au fond, elle est très première dans l'histoire. Elle définit la famille humaine. Hein. Et donc, que cette disponibilité a pu être un facteur de chaos social, enfin de désorganisation. Le fait que tout le monde pouvait avoir des relations sexuelles avec tout le monde était certainement quelque chose qu'il fallait endiguer et réguler. Et peut-être est-ce là, au fond, l'origine des règles qui ont été imposées à la sexualité humaine, les règles que tous les anthropologues, que les anthropologues appellent dans toutes les sociétés humaines les règles de parenté. Hein. Donc, émergence des règles de parenté et émergence aussi de formes de tendresse à travers cette permanence, à travers la cohabitation, à travers une sexualité non reproductive nécessairement, et donc de familles stables, de familles permanentes. De familles permanentes dont la permanence est aussi requise par un autre trait

achèvement exige non seulement de la mère, mais aussi de tout le groupe auquel il appartient, une prise en charge. Et ça, cette prise en charge par le groupe, elle est très caractéristique aussi de l'humain. Vous savez, chez les chimpanzés ou chez les orang-outans ou d'autres singes, les petits restent accrochés à leur mère pendant plusieurs années, hein, et la suivent partout, on connaît beaucoup d'images de ça. Dans l'humanité, les choses se passent différemment, dans la mesure où le petit est pris en charge, non pas par l'individu, par la mère, mais par le groupe. Il y a de très belles réflexions là-dessus dans les livres de Sarah Hardy, hein, qui a beaucoup insisté sur cette histoire de la famille élargie, hein, qui constitue une sorte de spécificité de l'humanité. Alors, de ce fait, les modes de vie et de reproduction dans l'humanité ne sont pas assimilables à ce qu'on trouve dans d'autres espèces appartenant au règne animal. Et on peut dire que la reproduction est un phénomène social à part entière. Bien sûr, la reproduction est un phénomène biologique, hein, mais elle est aussi, et peut-être surtout, une fonction majeure et indispensable à toute société humaine. Aujourd'hui, quand on parle de natalité, quand on parle de reproduction, eh bien, on vous parle de phénomènes sociaux. On nous dit, voilà, il y a la démographie qui se transforme, ou bien dans certains pays, on exige que les gens aient moins d'enfants parce que la société parce que le groupe s'élargit trop vite, etc. Donc il y a vraiment un contrôle social sur la reproduction. Il y a vraiment un regard social sur la reproduction. Toute société doit se reproduire, mais se reproduire en fonction de ses ressources, de ses modes de subsistance, de ses besoins, de son rapport avec l'environnement. Et c'est pas pareil de se reproduire dans un monde de chasseurs-cueilleurs nomades et dans un monde d'agriculteurs sédentaires, d'agriculteurs et d'éleveurs sédentaires. Je vais en parler tout à l'heure. Et donc, ce contrôle de la reproduction, eh bien, il s'opère de différentes façons. Il peut être opéré par les femmes elles-mêmes. On sait que dans certaines sociétés, et en particulier les sociétés de chasseurs-cueilleurs nomades, les femmes peuvent au moins essayer de contrôler la périodicité des naissances avec ce qu'on appelle la ménorrhée de lactation, c'est-à-dire en allaitant leurs enfants assez longtemps pour ne pas rendre possible une nouvelle naissance. Bon, ça ne marche pas à tous les coups, mais c'est un des procédés qui existent même encore aujourd'hui. Et puis, ce contrôle est aussi opéré par les hommes, hein, à travers toutes sortes de surveillance, de contraintes, d'enfermement et même de violence. Hein, contrôle de la fidélité, contrôle des allées et venues des femmes, contrôle de la virginité, etc. Donc, il faut bien mettre l'accent sur ce fait que les sociétés, que dans les sociétés humaines, la reproduction est vraiment un phénomène social. Et les anthropologues, depuis le 19e siècle, ont mis l'accent sur un comportement humain très caractéristique, ce qu'ils ont appelé l'exogamie. L'exogamie, c'est le fait d'aller rechercher une épouse ailleurs que dans son propre groupe. Alors, il y a toute une réflexion sur les origines de l'exogamie. Bon, Lévi-Strauss expliquait qu'elle est corollaire de l'interdit de l'inceste. L'interdit de l'inceste, c'est l'interdit d'avoir des relations avec des membres de sa famille proche, et qui sont à chaque fois définis comme famille proche à travers les règles de parenté, oblige à aller chercher ailleurs que dans sa propre famille, dans son propre clan, une épouse. Et ce phénomène-là, qui est généralement orienté des hommes vers les femmes, hein, ce sont les hommes qui vont chercher les femmes, et qui conduit à l'échange des femmes entre groupes, hein, fait aussi partie des traits qui conditionnent la domination masculine. Ce qu'écrit Françoise Héritier, à la suite de, enfin, qui reprend un peu les idées de Lévi-Strauss sur cette affaire d'échange des femmes, elle dit « Pour parvenir à imposer ce contrôle social des femmes et de la reproduction, et à intégrer une série de normes et de comportements qui le rendent possible, il fut sans doute nécessaire de dévaloriser socialement les femmes, notamment en attribuant une valeur subjective différente à leurs travaux et à leurs produits,
indépendamment de

valeur réelle. Cette différence de valeur est finalement transférée aux acteurs eux-mêmes. La sous-évaluation de l'apport productif des femmes permet de les dévaloriser, tandis que les contributions et les activités des hommes sont, dans toutes ces sociétés, socialement valorisées par rapport à celles des femmes. Et bon, elle parle de valeur et elle montre qu'il y a tout un tas de dualités, hein, le fort, le faible, le dur, le mou, etc., qui donc sont des cadres de structuration de l'imaginaire genré, hein, à travers ce contrôle des femmes. Françoise Héritier parlait de la valence différentielle des sexes, la valeur différentielle. Les sexes n'ont pas la même valeur, si vous voulez. Alors, bon, j'en viens maintenant pour ma dernière partie, je vais aller assez vite parce que le temps passe, à une réflexion plus précise, ou en tout cas plus proche des traces empiriques, en quelque sorte, de ce que nous savons de la préhistoire. Alors, bon, je ne reviens pas sur l'immense durée des temps préhistoriques. Vous voyez cet arbre énorme, et vous voyez que c'est... Bon, quand on voit que l'Homo sapiens se trouve tout à fait en haut, là, la préhistoire, c'est une durée très, très, très longue, hein, qui dure au moins 7 millions d'années. Enfin, on appelle préhistoire le moment de l'invention de l'outil, si on veut, qui se passe quelque part par là, hein, autour de 3 millions d'années, 3 millions 5, mais l'évolution humaine, voilà, elle a cette très très longue durée à travers de très nombreuses espèces qui parfois cohabitent, même dans des endroits proches, jusqu'au moment où récemment donc l'extinction de ces différentes espèces a rendu Homo sapiens la seule espèce humaine sur notre globe. Alors, évidemment, c'est très difficile, mais j'en parlerai un petit peu, hein, de parler de des rapports entre les sexes, des rapports genrés, chez toutes ces espèces sur lesquelles nous connaissons très peu de choses. Hein. Pour Toumaï, là, on connaît un crâne, quelques fémurs, et voilà, on n'a pas grand-chose à se mettre sous la dent, si je puis dire, et pour beaucoup de ces espèces, elles sont représentées par un crâne, une dent, quelques os, etc. Donc c'est très difficile de mener cette réflexion, mais on peut quand même essayer de réunir des éléments pour penser ces questions. Alors, ce sur quoi je voudrais insister, c'est que l'attention portée aux questions de genre est centrale pour une science de la préhistoire humaine qui vise à être une science sociale à part entière. Pendant longtemps, comme je vous disais en commençant, on s'est beaucoup intéressé aux objets. On a décrit des cailloux, on a décrit des crânes et des dents, on a décrit même des œuvres d'art, sans vraiment chercher à leur donner un sens social, à penser la société qu'ils avaient produite. Peut-être parce que c'était difficile de le faire, du fait de la rareté, peut-être parce qu'on avait besoin de ce travail empirique avant de mener une réflexion. Mais aujourd'hui, ces questions donc, sont vraiment sur la table. Et elles ouvrent la possibilité de penser la répartition sexuelle des rôles sociaux et de repenser la place des femmes dans les sociétés préhistoriques en critiquant un certain nombre de lieux communs qui sont traditionnels en archéologie ou même des mythes qui peuvent rester enracinés dans nos esprits. Alors, dans les années 60-70, aux États-Unis, j'en ai déjà dit quelques mots, des américaines, des féministes américaines, eh bien, il y a eu un mouvement très, très important de la part des anthropologues américaines, de jeunes femmes qui entraient dans ce genre de profession et qui se sont élevées contre les modèles de ce qu'on appelait l'hominisation, c'est-à-dire comment l'homme est devenu homme, hein, l'homme avec un grand H, hein, comme on dit en français. Des modèles d'hominisation qui donnaient pratiquement aucune place aux femmes. On disait que voilà, il y a eu un grand colloque qui s'est réuni dans les années 60, qui s'intitulait Man the Hunter, l'homme chasseur, et on attribuait aux chasseurs toutes les avancées de l'humanité. C'est parce que il y a la chasse et que cette chasse est opérée par les hommes, hein, que l'humanité est devenue ce qu'elle est aujourd'hui.
Pourquoi ? Parce que pour chasser, il faut fabriquer des outils, donc il faut une certaine habileté, il faut de l'intelligence pour traquer le gibier, il faut aussi s'associer à d'autres, donc il faut une certaine sociabilité, il faut de la force hein, pour frapper l'animal, et puis ensuite il faut se partager le gibier, donc c'est toutes les vertus sociales qui se trouvent engagées là-dedans. Et puis ensuite, alors ce modèle disait, bon, ensuite les hommes rapportaient la viande aux femmes, contre leur faveur sexuelle. C'était un petit peu le modèle. Voilà. Et donc, il n'est pas étonnant que des jeunes femmes qui entraient dans ces professions d'anthropologues se soient scandalisées de ces modèles et cherchaient à en introduire de nouveaux. C'est ainsi que le modèle Woman the Gatherer, la femme à la fois cueilleuse et rassembleuse, c'est les deux sens du mot gather en anglais, donc les femmes cueilleuses et rassembleuses ont fait, pour ces féministes américaines des années 70, ont vraiment porté l'évolution humaine. Et c'est grâce à elles que nous sommes devenus ce que nous sommes à travers toutes ces activités de cueillette, de fait de rassembler autour d'elles la famille, etc. Donc elles ont essayé de porter le pendule de l'autre côté, hein, vraiment de transformer les choses. Alors, c'était peut-être des mouvements qui ont ouvert des questions, même si elles ne les ont pas vraiment résolues dans leur volonté peut-être un peu forcée hein, de radicaliser en quelque sorte cette opposition. Alors, ce qu'on sait au paléolithique, c'est que, je parlais tout à l'heure de la reproduction, c'est que la limitation de la fécondité est une préoccupation constante dans les sociétés de chasseurs-cueilleurs nomades. Vous voyez ici une image, je parlais tout à l'heure de lieux communs, vous voyez ici une image qui date du 19e siècle, hein, vous voyez ce monsieur très musclé, barbu, qui regarde vers le lointain et qui est armé, hein, il a une espèce de hache à sa bretelle là, et puis il y a une femme qui est assise, qui regarde vers le bas et qui est entourée d'une abondante progéniture. Et donc on a vraiment c'est presque une caricature hein, des idées reçues hein. L'homme c'est celui qui va vers le futur, c'est celui qui regarde vers l'avenir, c'est celui qui a l'outil, alors que la femme elle est un peu décorée, elle est un peu ornée, elle a un collier, et puis elle est là vers la terre, vers le bas et vers les enfants. Alors ce qu'on sait des sociétés actuelles ou subactuelles de chasseurs-cueilleurs nomades, c'est que les choses ne se passent pas vraiment comme ça. Et c'est qu'il y a ce besoin de limiter, en fait, la fécondité, beaucoup plus que de la susciter. Donc les études ethnographiques dans ces peuples ont montré que la limitation de la fécondité est parfois effectuée par les femmes elles-mêmes, j'en ai parlé tout à l'heure, parfois imposée, souvent imposée par les hommes. Alors, quelle domination masculine au paléolithique ? On sait que c'était des groupes, des petits groupes, entre 20 et 50 individus, relativement égalitaires. Dans un groupe de chasseurs-cueilleurs, on n'a pas les moyens, dans un petit groupe, de maltraiter certains individus, de les rendre impotents, hein, et chacun contribue à la subsistance. Ce sont des familles élargies, donc des groupes familiaux, où on a donc une distribution des rôles, mais qui n'est probablement pas aussi marquée que celle qu'on a pu décrire dans certaines représentations un peu mythiques, je dirais. Alors, est-ce que la grande chasse est une activité essentiellement masculine, et est-ce que c'est elle qui a apporter l'essentiel des subsistances du groupe? Alors, il y a plusieurs critiques à cette proposition. D'une part, le fait que le charognage a été une façon de rapporter les protéines pendant une grande partie du paléolithique. C'est-à-dire, le charognage, ça veut dire de dépecer des animaux déjà morts, déjà tués par des prédateurs animaux. Hein. Et puis, on sait qu'il y avait une participation des femmes à la chasse, peut-être pas au sens de tuer le gibier,
de l'abattre, mais de le faire sortir de sa tanière, de le rabattre, et puis de le dépecer, de le suivre, etc. Il y a des peuples de chasseurs-cueilleurs où les femmes participent activement à ces activités de chasse, mais aussi de pêche, de ramassage, parfois quand c'est au bord de la mer, de coquillages, ramassage des œufs, ramassage des petits animaux tués au piège, cueillette, comme je disais tout à l'heure, travail des fibres, travail des cordes, des tissus, des paniers, et puis usage probablement d'outils. Alors, il y a des gens qui ont dit que les femmes n'avaient pas le droit d'utiliser les outils, mais c'est probablement exagéré. On a trouvé, même sur les sols d'habitat, on trouve des petits objets dont pendant longtemps on ne faisait rien du tout, et on s'est aperçu qu'ils avaient été utilisés, des éclats, qui peuvent très bien ne pas être des outils, des grands bifaces magnifiques ou des grattoirs, etc., mais être des petits morceaux de silex, des éclats, hein, qui peuvent avoir été utilisés, mais aussi, pourquoi pas, des outils fabriqués de façon, disons, parfaite. Il y a aussi toute une problématique, enfin tout un tas de questionnements sur des femmes, la capacité des femmes d'être artistes. Il y a eu toute une réflexion qui a été menée sur cette question, et de participer aux rituels et aux activités symboliques des groupes. Donc il y a ces rôles masculins et féminins qui avaient longtemps été pensés de façon assez caricaturale, tendent aujourd'hui à être pensée différemment, avec une participation importante des femmes dans ces sociétés de chasseurs-cueilleurs à non seulement la subsistance, mais aux activités des groupes. On trouve des sépultures. Alors, il y a des sépultures masculines extraordinaires, comme ces sépultures de Sundir. Il y a trois individus. Là, il n'y en a que deux petits-enfants masculins et un homme, lui aussi, enseveli de la même façon. C'est en Russie. C'est une sépulture qui date de 30 000 ans à peu près, du Gravettien. Et vous voyez tous les ornements qui sont mis sur ces squelettes, hein, toutes sortes de perles, des milliers de perles qui ont été stissées sur des vêtements, des défenses de mammouths qui ont été rendues rectilignes. Si vous imaginez le travail, hein, à travers des procédés de chauffage et à la vapeur. Hein. Et donc, voilà, on voit qu'il y a une attention très, très importante au masculin, mais pas seulement au masculin. Hein. Par exemple, il y a cette sépulture à peu près de la même époque qu'on a trouvée à Menton à la fin du XIXe siècle, et où on avait effectivement toute une parure de coquillages. C'est un individu robuste, avec des ornements, avec des offrandes, et on a dit voilà, c'est un chef, c'est une sépulture de chef, l'homme de Menton. Et puis plus récemment, on a trouvé dans toute la péninsule italienne une série de sépultures de la même époque, donc disposées de la même façon, avec des ornements, des offrandes, etc. Et puis il y en avait une où il y avait un bébé, un fœtus à l'intérieur du ventre du squelette, hein, un squelette de bébé. Et donc, on a compris que c'était une femme, et on a revu toutes ces sépultures, on s'est aperçu qu'elles étaient toutes des sépultures de femmes. Et donc, dans cette région au moins, et l'homme de Menton est devenu la dame du cavillon. Aujourd'hui, c'est comme ça qu'il est connu. Et donc, au moins dans cette région, on a des femmes robustes, on a des femmes honorées, on a des femmes dont la sépulture est déjà une façon d'honorer un individu. On n'enterre pas tout le monde, hein, au paléolithique. Alors, il y a aussi un certain nombre de représentations féminines qui ont été mises en avant, bien sûr, par les préhistoriens, parce qu'elles sont tout à fait remarquables et étonnantes. Hein, ces figurines, on pourrait en parler longtemps, mais je vais juste parler rapidement. Hein, ces figurines qui représentent des femmes qui ont un schéma du corps presque stylisé dans sa construction, hein. Une tête recouverte d'une sorte de grille, hein. On ne voit pas le visage, et puis un sexe tout à fait prononcé. Donc il y a eu toutes sortes de réflexions autour de ça,
qui en faisait peut-être... alors on parlait de besoin de fécondité, ce n'est peut-être pas, comme je vous l'ai dit, le besoin majeur de ces sociétés, de protection des femmes, protection de la grossesse, protection de l'accouchement. Moi, j'aime bien penser que ces figures représentent peut-être, en tout cas celle-là, hein, il y a probablement un usage divers des figurines, celle-là représente non pas sexe symbole, comme on a pu le dire, une pin-up, hein, mais plutôt une dame qui a déjà eu beaucoup d'enfants, et peut-être une ancêtre, une femme plus âgée. Hein, et on sait que le fait de, pour les femmes post-ménopause, de survivre dans l'espèce humaine est un phénomène tout à fait particulier. On peut parler d'une révolution des grands-mères, hein, le fait que les femmes âgées peuvent continuer à, par le rôle de grand-mère qu'elles assument, à élever les enfants et à perpétuer les savoirs, les traditions, etc. Donc peut-être est-ce une explication de ce genre de représentation, mais il y a aussi des représentations beaucoup plus stylisées, féminines, et des symboles qui certainement font partie d'un ensemble de représentations mythiques complexes. Et d'ailleurs, il n'y a pas que des femmes. Il y a aussi, je vous l'ai montré tout à l'heure sur la première page de mon PowerPoint, il y a aussi des représentations masculines. Vous connaissez l'homme du puits, hein, de Lascaux, hein, cet homme avec une tête d'oiseau. Il a d'ailleurs quatre doigts. Un oiseau ici qui est représenté sur sa lance, un sexe en érection, hein, qui tombe à la renverse devant un animal qui charge sur lui, un animal blessé qui charge sur lui. Et donc on trouve pas mal de représentations masculines dans les figures soit dessinées, soit sculptées de la préhistoire. Ce fameux lion d'Olefels, enfin du Jura Swab, hein, on a trouvé deux exemplaires de ce lion très ancien, hein, qui est fait en ivoire. Et qui est vraiment une statue qui mesure 30 cm, qui est vraiment imposante par rapport aux petites statuettes féminines qu'on connaît, et qui a un âge d'à peu près 40 000 ans. Donc on voit que dès les débuts de l'arrivée, enfin en tout cas des représentations en Europe, eh bien on a ces figurines masculines. Et cette idée, cette représentation de l'homme parée du prestige de la bête, comme disait Georges Bataille, hein, avec la tête animale et le corps humain, c'est quelque chose qu'on voit souvent et qui certainement représente, encore une fois ici, une symbolique dans un système certainement complexe de pensée. Mais on trouve aussi des objets phalliques, hein, des objets qui représentent des phallus de façon plus ou moins, plus ou moins claire ou ambiguë. Hein. Souvent, les préhistoriens ont parlé de redresseurs de saguets, de bâtons de commandement. Et c'est vrai qu'il faut voir aussi que la préhistoire est une science qui est genrée. Hein. Pendant très longtemps, c'était des messieurs barbus, costauds, qui faisaient... c'est évident que ce qui les intéressait plus, c'était les figurines féminines, et que quand il y avait des objets phalliques, on en parlait relativement moins. Mais ce qui est intéressant aussi, et ça c'est quelque chose qui a été noté et sur lequel j'ai un peu écrit, c'est qu'il y a aussi des figurines très ambiguës.

enceinte qui est cambrée très joliment avec des petits seins, etc., de profil. Et quand on la met de face, eh bien, on voit une toute autre image. C'est la même image, mais vue de face. Et en fait, c'est un sexe en érection. Donc, il y a vraiment ce que j'appelle une anamorphose. C'est-à-dire qu'on a souvent dit que les statuettes marquaient moins de talent de la part des paléolithiques que la peinture, les images qu'on voit dans les grottes, etc. Mais en fait, pour arriver à jouer de ces formes et à faire d'une femme un homme et d'un profil ravissant féminin un sexe en érection avec tous ses attributs, il faut avoir, je pense, une certaine virtuosité dans le travail des formes. Et c'est quelque chose qu'on retrouve dans beaucoup d'objets. Par exemple, ces objets-là, ici, pendant très longtemps, on les a appelés les seins de Dolny Vestonice. Et puis, il y a eu des articles dans les années 90 pour dire, mais au fond, c'est peut-être pas des seins, peut-être autre chose. Et en fait, il y a aussi là, alors je ne dis pas qu'il faut statuer sur la nature de cette représentation, mais en tout cas, on peut montrer qu'elle est ambiguë et qu'elle est donc il y a cette espèce d'anamorphose qui permet de lire les deux. Et voilà, c'est encore plus évident dans celle-ci, Vénus des Milandes, qui a été trouvée dans les années 90 par un collègue américain dans le sud-ouest de la France et qui a la même apparence. Alors, qu'est-ce que signifie, à part la virtuosité des formes, qu'est-ce que signifient ces ambiguïtés? Elle signifie en tout cas que le rapport genré dans les sociétés du paléolithique n'était pas aussi simple qu'on peut l'imaginer, qu'il y avait certainement une pensée de la relation entre le masculin et le féminin, de l'interpénétration entre le masculin et le féminin qui était propre à ces sociétés et qui peut-être impliquait la domination, mais qui peut-être impliquait aussi d'autres formes d'échanges et de relations. Alors, pour les sociétés néolithiques, vous savez que à peu près 12 000 ans avant le présent, avec le réchauffement du climat, avec l'installation de la sédentarité, la domestication des plantes et des animaux, les choses ont radicalement changé dans les comportements de subsistance. Et elles ont aussi changé en ce qui concerne les rôles genrés. Et à ce moment, au moment où s'installent ces nouvelles formes de société, ces nouvelles formes de vie, les femmes ont dû se trouver dans une autre configuration. L'agriculture, l'élevage, la propriété de la terre, la volonté de transmettre les biens imposent la nécessité de multiplier les bras, d'avoir beaucoup d'enfants. Et donc, les femmes ont dû se trouver chargées d'enfants nombreux et d'âges proches. Et puis aussi, non seulement la nécessité de travailler, mais aussi de défendre les biens et de transmettre les biens. Donc, il fallait avoir des fils pour que les biens, le patrimoine, puisse se transmettre par les hommes. Et la domination masculine pouvait aussi se transmettre de cette façon. Et cette nouvelle configuration implique une emprise accrue des hommes sur les femmes, des travaux plus durs, une nourriture moins riche, des maltraitances, une violence exacerbée. Pas dans toutes les sociétés néolithiques, mais dans la plupart d'entre elles. On en connaît où il y a des relations, des formes de transmission matrilinéaire qui sont sans doute plus favorables aux femmes, mais dans beaucoup d'entre elles, ce sont des transmissions patrilocales et patrilinéaires qui impliquent une emprise accrue des hommes sur les femmes, un accroissement des inégalités et probablement l'émergence des chefs. Au néolithique, donc, la condition féminine a dû devenir, dans certaines de ces sociétés au moins, plus difficile. Sédentarité, abondance des enfants, travaux domestiques liés à l'élevage, au travail de la terre. Apparition aussi de pathologies, des marques de carence et de malnutrition, l'agilité accrue du squelette féminin, donc qui semble traduire la multiplication de mauvais traitements et une domination plus prononcée. Et on voit aussi que naît à ce moment-là le guerrier, hein, il y a des charniers qu'on voit apparaître dès le mésolithique, hein, dès 12 000 ans avant le présent, et on voit donc apparaître cette figure de l'homme armé décoré d'or, ici, hein, on est à Varna en Bulgarie, et on voit aussi que les femmes sont parfois...

0: sont souvent victimes de ces guerres, ou parfois sur certains sites, on ne trouve pas de femmes parmi les morts, mais on peut imaginer qu'elles sont enlevées dans des phénomènes d'exogamie, en quelque sorte. Voilà. Alors, cependant, il faut faire la part de la diversité des cultures néolithiques. On trouve parfois dans certaines de ces sociétés des femmes honorées, parées, soit dans des sépultures, soit par des sculptures qui les représentent. Voilà. Et au musée de Montpellier, aujourd'hui, j'ai vu une de ces statues menhirs associées à l'exposition Soulages. C'est des choses qui l'ont beaucoup inspirée. Dont certaines sont des femmes. Il y a des hommes en armes, mais il y a aussi des femmes parées de colliers, etc., qui représentent des héros ou des héroïnes de ces groupes. Alors, donc, mon troisième point en ce qui concerne la préhistoire se situe donc autour de 5000 avant le présent et au moment de ce qu'on appelle l'âge du bronze, au moment de l'invention du bronze, et en Mésopotamie, où se constituent des cités-États dominées par des princes ayant un pouvoir politique et religieux. C'est à ce moment-là que l'invention des armes de métal impose la figure du guerrier et où l'invention de l'écriture impose l'existence de codes, de codification des règles, des lois et des règles du comportement social, de la famille et du mariage, entre autres. Voici par exemple le code d'Hammurabi, hein, qui date du 18e millénaire avant notre ère, en Mésopotamie, dans lequel sont consignées tout un tas de règles relatives en particulier au mariage, à la famille et à la domination de l'homme, du père, sur l'ensemble de la maisonnée. Donc à partir du 3e millénaire avant notre ère, la société mésopotamienne institutionnalise le patriarcat. Ça ne veut pas dire qu'il n'existait pas avant, mais ça veut dire que là, il va se trouver dans les institutions, dans les règles, dans les lois, dans les écrits. Et le règne du père se situe à tous les niveaux de la société, le chef d'État, le prêtre pour la religion et le père de famille. En général, les femmes sont reléguées au second plan, leur père, leur mari ou leur frère agissant en leur nom. On trouve aussi des formes de prostitution, d'esclavage, voire même, comme James Scott a pu l'écrire, de domestication des femmes qui sont exploitées pour justement non seulement leur travail, mais aussi pour produire des enfants, hein, dans une société où il y avait une grande mortalité infantile. Alors pour conclure, est-ce qu'on peut penser la persistance de la domination masculine depuis le plus lointain de la préhistoire? J'ai essayé de vous montrer qu'il y avait quand même des formes de variation, des variations des formes de la hiérarchie intersexuelle au cours des temps préhistoriques, selon les environnements, les modes de production et les modes de vie. Donc au paléolithique, des sociétés relativement égalitaires où on ne peut pas exclure l'idée d'une domination masculine, mais elle doit se situer plus dans les symboles que dans les relations de force physique. Au mésolithique et au néolithique, donc des sociétés plus sédentaires, paysans, agriculteurs et éleveurs, la domination masculine s'accentue et émerge la violence privée et la guerre. À l'âge du bronze, cette domination s'intensifie et s'institutionnalise, elle est portée par les structures sociales et religieuses. Alors, le regard porté sur la longue durée de l'histoire humaine nous fait percevoir la persistance jusqu'à nos jours de certains traits hérités du passé préhistorique. Et c'est vrai que les cadres des sociétés d'agriculteurs et d'éleveurs qui ont pu émerger au néolithique se retrouvent dans les sociétés agro-pastorales aujourd'hui. L'enfermement des femmes, la constitution d'une sphère domestique par opposition à la sphère publique à laquelle les hommes participent, le fait qu'elles ont beaucoup d'enfants et qu'elles sont requises pour avoir beaucoup d'enfants, le fait qu'elles se trouvent, leur virginité est jalousement protégée, le fait qu'elles doivent être cachées, voilées même, sont des choses qu'on retrouve dans les milieux, dans les sociétés agro-pastorales qui existent aujourd'hui. Et puis, cette institutionnalisation du patriarcat depuis 5000 ans, eh bien, en tout cas depuis la Mésopotamie jusqu'à l'Europe occidentale et tout le pourtour méditerranéen, ce sont des valeurs, des cadres qui se sont diffusés à travers en particulier les religions du livre, hein, qui ont repris, qui se sont instituées sur ces fondements-là. On sait que la, le judaïsme est fondé, enfin les patriarches juifs sont d'origine, sont originaires de ces régions, et donc se sont institutionnalisés, ont contribué, les religions du livre ont contribué à la, à la, à la, à la diffusion et à la permanence de ces cadres patriarcaux, qu'on retrouve aussi alors dans d'autres, enfin, sous d'autres formes d'origine à Rome, avec le pater familias, tous les cadres extrêmement forts du pouvoir masculin sur ces sociétés, et qu'on va retrouver donc comme une association de tous ces paramètres dans nos sociétés, par exemple dans le code Napoléon dont je parlais tout à l'heure. Depuis deux siècles, dans nos sociétés, donc les luttes féminines, les progrès techniques et les avancées biomédicales qui ont transformé le rapport des femmes à la reproduction et à leur reproduction et à leur corps, sont en train de recomposer les relations de genre dans nos sociétés, mettant en évidence leur plasticité, voire même leur réversibilité en fonction des contextes, la domination masculine, délétère, aliénante et dévalorisante pour les femmes, continue cependant d'exister au niveau individuel et social. Ça peut être une transgression, hein. Ça peut être quelque chose de licite, plus ou moins tacitement accepté par l'ensemble du groupe, et au niveau des idéologies et même des États. Elle n'est cependant pas une fatalité indépassable. Je vous remercie.
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6: Bienvenue à tous et toutes dans Allume la science, l'émission qui vous branche chaque semaine sur l'actualité des laboratoires de l'Université de Montpellier et de ses partenaires. Si l'hiver a su se montrer rigoureux en ce début d'année, les frimas de janvier ne changent rien au constat alarmant de Météo France. 2025 comme avant elle, 2022, 2023 et 2024 sont les années les plus chaudes jamais enregistrées dans l'Hexagone depuis 1900. Le changement climatique, qui sera d'ailleurs, parenthèse teasing, le sujet du magazine Lume à paraître très bientôt, le changement climatique donc affecte en premier lieu l'agriculture et a fortiori dans nos territoires septentrionaux plus concernés encore que le reste de la France. À quelques dizaines de kilomètres d'ici, dans le Haut-Languedoc, territoire très rural de 1900 km², s'étalant de l'Orbe au nord jusqu'à Capestan au sud et de la plaine du Logaret à l'ouest jusqu'au Biterrois à l'est, le nombre d'exploitations agricoles a chuté de 60% en un peu plus de 20 ans. Un déclin qui remet très clairement en cause la capacité de résilience de nos régions, et si le changement climatique n'en est pas la seule cause, il en sera l'acteur principal dans les prochaines années si rien n'est fait. Alors comment lutter ? Face à ces changements qui s'annoncent plus que jamais inéluctables, comment le secteur agricole peut-il s'adapter ? En premier lieu, en ayant une perception juste de sa vulnérabilité et des facteurs de cette vulnérabilité pour les agriculteurs, voilà. En second lieu, en faisant des choix stratégiques éclairés. Voilà pour les pouvoirs publics. Alors, pour répondre à cette double injonction, nos invités ont mené une étude, en partenariat avec la Chambre d'agriculture, ils nous l'expliqueront, une étude qui combine ces deux approches, l'évaluation de la vulnérabilité des exploitations et l'évaluation de la perception des facteurs de vulnérabilité par les agriculteurs. Ils sont avec nous dans le studio, ils sont trois. Abderraouf Zahatra, bonjour.
7: Bonjour.
6: Mélanie Requier et Hélène Révalette, bonjour à toutes les deux.
8: Bonjour.
6: Alors, Abderraouf et Mélanie, vous êtes chercheurs et chercheuses au Centre international de hautes études agronomiques Montpellier-Rhin, le CIEAM, c'est ça ?
8: Oui.
6: Parfait. C'est ça. Hélène Révalette, vous êtes économiste donc au Centre d'économie de l'environnement.
8: De Montpellier,
6: merci beaucoup. Alors avec elle, nul besoin de panneaux solaires, son énergie fait tourner la radio à plein régime. Avec moi pour alimenter cette interview, Aline Perriot.
9: Bonjour Lucie, bonjour tout le monde.
6: Mon invitée de dernière minute sera Marianne Dupré-Gabiro, la chef du service de culture scientifique de l'Université de Montpellier. Et oui, c'est reparti pour un tour, elle vient nous présenter la nouvelle saison du Bar des Sciences et on commencera avec le thème des maladies virales cette saison. Allume la science, vous avez le programme, c'est parti.
10: 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Nous sommes à 0 moins 60 secondes. 59, 58, 57, 56...
6: Alors, ce fameux changement climatique dont on a parlé en introduction, il affecte les territoires de différentes manières, on s'en doute, selon la géographie, selon les spécificités socio-économiques. Abderraouf Zahatra, votre étude, qui est aussi un papier de thèse, c'est bien ça ?
7: Oui, c'est ça.
6: Ouais. Elle porte sur le Haut-Languedoc. Alors, est-ce que vous pouvez nous décrire un petit peu quel type de paysage on trouve dans ce territoire et quelle agriculture on est pratique ? Alors, je m'adresse à vous, mais vous pouvez bien sûr y aller, Mélanie Requier-Desjardins et Hélène Révalette.
7: Oui, le territoire Bio-Languedoc et Vignoble, en fait, c'est un territoire qui est composé de 102 communes qui s'étend entre Béziers et Castres. Et il est dominé principalement par la viticulture. Après, presque la viticulture présente 70% en fait, du territoire. Et après, on trouve d'autres types d'exploitations agricoles, notamment les exploitations maraîchères, les céréaliers et les arboricultures.
8: Oui, on peut également ajouter qu'il y a une dominante d'agriculture familiale sur ce territoire, qui est également caractérisée par beaucoup d'espaces naturels et en particulier de forêts, et qui est donc très préservée.
6: Et oui, je n'ai pas cité en introduction, mais c'est impressionnant, la grande partie du territoire est forestier, c'est ça ?
8: Tout ouais. À fait.
9: Alors en revanche, oui, Lucie l'a dit en introduction, le territoire il a perdu 60% de ses exploitations entre 1988 et 2010. Est-ce qu'on a aussi une baisse de la surface cultivée et une baisse des rendements qui correspondent à cette perte d'exploitation, Abderraouf Zahatra ?
7: La baisse de surface cultivée, en fait, c'est pas de la même façon que la baisse du nombre d'exploitations agricoles. Notamment, les surfaces agricoles, dans la même période, ont baissé de 50 000 hectares à 40 000 hectares. Donc, c'est pas les mêmes façons, alors que les exploitations agricoles ont baissé trois fois presque.
6: Donc on a quand même un élargissement des exploitations.
7: Donc ici, en fait, ça pose même, en fait, ça empire degré notre problématique, en fait, qu'il y a des exploitations agricoles qui souffrent, en fait, du changement climatique, mais il y a certaines, en fait, qui s'adaptent mieux et d'autres, en fait, qui s'adaptent pas, en fait. Et donc, il y aura peut-être, en fait, un grandissement de certaines exploitations agricoles et d'autres, en fait, qui s'abandonnent.
6: On va voir se redessiner un peu.
9: Et là, on parle de chiffres qui vont jusqu'à 2010. Est-ce que depuis 2010, la tendance est restée la même ou est-ce que ça a changé?
7: Ouais, c'est la même tendance. Presque on remarque les mêmes tendances maintenant.
6: Alors cette étude, elle porte donc sur la vulnérabilité. On se doute que c'est pas facile à mesurer cette vulnérabilité des exploitations. Le GIEC propose une définition, ou en tout cas définit le concept. Est-ce que vous pouvez nous définir aussi ce concept, Mélanie Requier-Desjardins?
8: Oui, bien sûr. Bon, très rapidement, le GIEC a deux approches de la vulnérabilité qui sont assez différentes. La première en 2007. Qui est une approche quantitative qui dit que la vulnérabilité, c'est le produit de l'exposition, qui est le proxy, c'est les aléas, en fait, les catastrophes naturelles, essentiellement par la sensibilité du territoire, qui est assez délicate à définir, sur la capacité d'adaptation du territoire. Et en général, on considère que la sensibilité fait référence aux dimensions biophysiques, et la capacité d'adaptation aux dimensions socio-économiques. Mais en fait, cette définition, elle a été complètement contredite par le rapport du GIEC de 2014, qui lui rentre sur la vulnérabilité par le risque climatique, qui est en fait l'indicateur majeur qu'il souhaite promouvoir. Et dans cette approche, on a l'aléa en entrée, qui correspond donc aux catastrophes naturelles. De cet aléa va découler l'exposition, qui devient maintenant le nombre de personnes concernées par le risque naturel. Donc c'est plus du tout la même définition d'exposition. Et de l'autre côté, on a la vulnérabilité qui désigne d'une part la vulnérabilité de sensibilité en référence aux caractéristiques biophysiques du territoire et la vulnérabilité de capacité d'adaptation en référence aux capacités d'adaptation socio-économique du territoire. Et de telle sorte que la vulnérabilité a une dimension beaucoup plus qualitative et beaucoup moins quantitative que dans l'approche précédente.
6: Quelle approche est-ce que vous avez favorisée dans cette étude ?
8: L'approche quantitative, la première.
9: Alors, dans cette étude, justement, vous avez choisi une double approche en prenant en compte à la fois la vulnérabilité calculée, ce sont des critères sur lesquels on reviendra tout à l'heure, et la vulnérabilité qui est perçue par les exploitants eux-mêmes. Hélène Révalette, pourquoi est-ce que vous avez choisi de faire cette double démarche ?
11: Alors, c'est très important parce que pour que les gens, justement, ce qui va déterminer la capacité d'adaptation, c'est la perception que les gens ont, finalement, de se sentir ou pas en vulnérabilité et de d'où vient leur vulnérabilité. Donc, de plus en plus, dans les politiques publiques, on intègre, finalement, les perceptions des acteurs parce que ça va être déterminant de leur comportement profond, en fait, et notamment de la façon dont ils vont définir une stratégie. Du coup, il était important de voir non seulement la vulnérabilité des exploitations, mais dans quelle mesure les agriculteurs percevaient cette vulnérabilité et à quels facteurs ils l'attribuaient. Ça permet après de mettre en place des politiques publiques qui sont plus ciblées finalement, et notamment en termes de sensibilisation, d'information, de façon que normalement la vulnérabilité perçue doit être équivalente à la vulnérabilité quand tout se passe bien. Mais souvent, il y a des biais, en fait, et les gens ne perçoivent pas toujours leur vulnérabilité.
6: Alors, 90 agriculteurs ont participé à cette étude, c'est bien ça, Abderraouz Ahattara ?
7: Oui, c'est bien ça.
6: Donc, c'est vous qui avez réalisé une grande partie du terrain, j'imagine ?
7: Oui, en fait, j'ai fait les questionnaires, mais juste en fait, techniquement, pour la collecte de données, on a commencé d'abord un pré-diagnostic, en fait, en utilisant les rapports qu'ils ont faits sur cette zone, et notamment, après, il y a une deuxième phase, on a consulté, en fait, en collaboration avec la Chambre d'agriculture, avec les pays Languedoc-Vignoble, on a fait des entretiens semi-directifs avec les acteurs locaux et notamment avec les maires, avec les communautés de communes, avec les techniciens des chambres d'agriculture de chaque culture, de la viticulture, de l'arboriculture. Et après, on a compris qu'est-ce qui se passe dans les territoires. Et après, on a prévu, en fait, on a identifié quelques indicateurs, en fait, de la vulnérabilité qui existaient, qui peuvent potentiellement être impliqués dans l'approche de la vulnérabilité. On avait validé les indicateurs. Et après, il y a eu en fait une deuxième étape de collecte de données précises à l'échelle de l'exploitation agricole. notamment avec les questionnaires avec les agriculteurs. Et on a choisi en fait les agriculteurs de façon pas aléatoire, mais on a essayé en fait, parce qu'en fait la zone, en fait, il y a la plaine et la montagne, on a essayé qu'il y aura en fait une représentativité entre la plaine et la montagne, et en même temps une représentativité en termes d'exploitation agricole. Par exemple, cette zone, elle est dominée par la viticulture. On a essayé en fait d'avoir plus de questionnaires avec les viticulteurs. Donc c'est ça. Et les questionnaires, ça a duré en fait 2 heures. Et on a vu qu'avec les agriculteurs, en fait, la perception de changement climatique, la perception de certaines variables en fait de la vulnérabilité, et notamment une autre partie qui sur l'adaptation. Comment on prévoit l'adaptation au changement climatique à court terme et à long terme.
6: Et comment vous avez été reçu alors sur les exploitations agricoles? J'imagine que le fait de co-construire l'étude avec la Chambre d'agriculture, ça a dû aussi vous donner une assise.
7: Ouais, en fait, d'abord, je tiens à remercier tous les acteurs, toutes les parties prenantes qui ont participé à cette étude. J'étais très accueilli avec les agriculteurs et à certains moments, j'étais accueilli pour faire des travaux, pour voir en fait comment on travaille, quelles sont les principales contraintes qu'ils ont vécues dans l'exploitation agricole. Et notamment, on a fait les questionnaires pendant l'été où il faisait très chaud. Et donc, principalement, j'étais réussi en fait soit les matins tôt, soit les soirs.
9: Alors, si on en vient à la vulnérabilité que vous avez calculée, vous avez donc élaboré un indice de vulnérabilité. Qu'est-ce qu'il prend en compte, cet indice?
7: Donc, l'indice de vulnérabilité qu'on a, en fait, on a fait une grille d'évaluation quantitative qui permet en fait de calculer un indice de vulnérabilité qui est composé de 3 composantes. D'abord, en suivant l'approche des GIEC, l'approche des GIEC de 2007, parce qu'en fait, celui de 2007, il est plus utilisé dans la littérature. Donc, la première composante, c'est l'exposition, qui prend en compte, en fait, qui explique en fait, à quel point en fait, les exploitations agricoles sont exposées au changement climatique. Deuxième composante, c'est la sensibilité. Et ici, en fait, s'intègre en fait les variables biophysiques. Et en utilisant ces variables, on peut expliquer en fait à quel point l'exploitation agricole est sensible au changement climatique, aux différentes aléas. Et après, la troisième composante, c'est la capacité d'adaptation pour expliquer comment faire face aux 2 autres composantes, notamment l'exposition et la sensibilité au changement climatique.
9: Et vous avez aussi tenu compte dans cette étude d'une autre approche qui sont les capitaux. Mélanie Requier-Desjardins, est-ce que vous pourriez nous en parler et nous dire en quoi ça vous a servi pour élaborer cet indice?
8: Oui, alors l'approche des capitaux multiples que l'on doit à Michel Garabet, en fait, prend son ancrage dans les travaux d'Amartya Sen sur les capacités. Et Amartya Sen explique qu'il faut voir au-delà en fait, de la richesse monétaire et du PIB pour comprendre ce qui fait justement le développement particulier d'un pays. Et il y a beaucoup de travaux qui montrent, par exemple, que c'est le capital humain, l'éducation, qui est la variable la plus importante pour expliquer la richesse d'un pays. Et donc, cette capacité, elle a été travaillée par différents courants, notamment l'école des moyens d'existence qui va s'attacher dans le cadre de l'agriculture à montrer que l'exploitation finalement dispose de différents types de capitaux, un capital naturel qui va être son foncier et les éléments qui constituent ce foncier, la qualité de la terre par exemple tout simplement, ce qui peut y pousser, etc. Mais aussi un capital humain composé du savoir-faire, de l'éducation de l'agriculteur, un capital social composé de tout son réseau qui lui permet d'accéder à de nouveaux savoirs, qui lui permet aussi de faire face à des difficultés particulières, et enfin des capitaux plus économiques et financiers ou techniques. Et cette approche des moyens d'existence, elle est renouvelée donc, en évaluation économique par les travaux de Michel Garabet, qui explique que c'est l'ensemble des capitaux qui explique la nature contextuelle d'un processus de développement, c'est-à-dire que chaque territoire va disposer d'une gamme différente de capitaux donnés, et cette gamme différente de capitaux donnés va se traduire par une trajectoire de développement tout à fait spécifique et finalement territorialisée. Et c'est cette approche qu'on a souhaité utiliser pour formuler la capacité d'adaptation des agriculteurs.
6: Alors on va regarder justement les résultats donc de ce travail. Si on commence par l'exposition, donc selon les agriculteurs, quelles sont les menaces climatiques qui les concerne en premier lieu.
7: Dans cette zone, en fait, les agriculteurs ont senti plutôt exposés à la sécheresse.
6: Et vous nous disiez que vous aviez fait les questionnaires l'été, donc
7: ouais,
6: ça
7: c'est
6: joue.
7: Ça. Ouais. Après, il y a un autre, en fait, ici peut être expliqué aussi, en fait, que l'impact de la sécheresse est un peu global à l'échelle de l'exploitation agricole. Alors que l'inondation ou bien les gels peut être en fait localisé en fait à une parcelle ou bien à deux parcelles. Et c'est pour cela en fait les agriculteurs ont senti plutôt exposés à la sécheresse. Ici qui est validé par les statistiques. Maintenant dans ces territoires on constate qu'il y a une augmentation de 0,5 pour degrés Celsius chaque 10 ans presque.
9: Et alors justement, toujours selon les agriculteurs, quelles sont les caractéristiques dont ils estiment qu'ils les rendent plus ou moins sensibles à ces menaces qui sont la sécheresse, l'inondation et le gel ?
7: Bon, la sensibilité dans cette étude, en fait, expliquée notamment pour les cultures, il y a deux types en fait de cultures, il y a les cultures annuelles et les cultures pérennes. La sensibilité, en fait, par exemple, pour les cultures annuelles, il y a la sensibilité notamment les types de sols. Il y a les sols, si les sols pauvres, en fait, ils sont plus sensibles que les sols riches. Après, il y a aussi les cultures. Donc, si les cultures, notamment, on parle en fait, de diversification variétale et diversification culturelle. Et aussi, en fait, on parle aussi de l'âge de culture pour les cultures pérennes. Par exemple, les arbres, en fait, qui ont un âge avancé, en fait, sont moins sensibles que les petites, les nouvelles plantations, les nouveaux vergers. Et ici, en termes de perception de la sensibilité, ça change d'une exploitation à une autre. Par exemple, pour les viticulteurs, en fait, la sensibilité est exprimée en fait, essentiellement par les porte-greffes et les cépages.
9: Alors ça, c'est pour tous les facteurs plutôt agronomiques. Est-ce qu'il y a d'autres facteurs qui seraient des facteurs humains, comme l'âge, l'expérience ou la formation, qui s'ajouteraient à cette vulnérabilité, Mélanie Requier-Desjardins, si vous voulez compléter ça?
8: Oui, sur le capital humain, ce qui ressort fortement, notamment dans la perception des agriculteurs, mais aussi dans la vulnérabilité calculée, c'est leur expérience, c'est-à-dire la longévité de leur activité, de leur métier d'agriculteur, et aussi leur participation à des réseaux agricoles, à des coopératives, donc à des structures collectives qui leur permettent bien sûr de mieux s'adapter. Et également sur la capacité d'adaptation, on était parti sur l'idée que la diversité des circuits de commercialisation serait un indicateur important, de même que la qualité en fait, de la production et en particulier la certification qui permet d'accéder à de meilleurs revenus. Et lorsqu'on a confronté cette hypothèse avec les résultats sur la perception de leur capacité d'adaptation économique par les agriculteurs, on s'est rendu compte qu'eux aussi valorisaient la question de la commercialisation, mais plutôt sous l'angle du marketing. Et également, ce qui leur semblait capital pour pouvoir s'adapter, c'était l'existence de ressources extra-agricoles, en fait, issues de la pluriactivité.
6: Alors, à partir de ces résultats, est-ce que vous dégagez des types d'exploitation qui sont plus vulnérables au changement climatique ? Et est-ce que vous avez constaté un écart entre la vulnérabilité perçue et la vulnérabilité calculée ?
7: Oui, on a constaté en fait que les exploitations viticoles sont plus vulnérables que les autres exploitations.
6: En raison de la sécheresse notamment ?
7: Oui. Et aussi en fait les exploitations céréalières. Ces deux types d'exploitations sont essentiellement basés sur du sol pauvre. En fait, parce qu'en fait, les viticultures et les généralement plantées sur des sols schistés. En fait, ceci en fait joue sur la qualité du vin, mais en termes d'adaptation du changement climatique, ça peut les rendre plus sensibles. Et aussi en fait, pour les exploitations céréales, sont en fait cultivées sur des sols pauvres parce qu'en fait, les céréales, elles en apportent moins de valeur en fait. Donc, ça ne vaut pas le coup de les planter en fait, sur des sols plus riches. Surtout dans cette zone, en fait, il n'est pas très, très céréalier.
6: Alors, vous avez remarqué ce qu'on appelle un biais d'optimisme, et deux biais cognitifs, un biais d'optimisme, et ce que vous appelez aussi une trappe de vulnérabilité. Hélène Révalette, est-ce que vous pouvez revenir sur ces deux biais cognitifs ?
11: Oui, Alors, en fait, effectivement, les gens ont tendance à sous-estimer finalement leur vulnérabilité. Ça, c'est quelque chose de général, hein. C'est pas que les agriculteurs, ça a été montré par des psychologues. On a toujours tendance à penser que le problème est ailleurs et que soit on va mieux. Donc ça, c'est quelque chose effectivement qu'on a pu observer. Mais pas tant que ça quand même. Il y avait globalement quand même une prise de conscience assez importante des agriculteurs de cette vulnérabilité. Par contre, ce que l'on a observé aussi, quand on a voulu regarder comment cette vulnérabilité affecter les types d'entreprises. Alors, au-delà du type de production qui, effectivement, crée une sensibilité différente, on a noté que les petites exploitations avaient moins de capacité à s'adapter. Et donc, en fait, on parle de trappe de pauvreté dans la littérature économique et nous, on a parlé de trappe de vulnérabilité, c'est-à-dire l'idée que des exploitations qui sont très vulnérables parce que notamment elles n'ont pas un certain nombre de capitaux, le sont de plus en plus et au bout d'un moment ont une incapacité finalement à s'adapter. Et ça revient aussi sur le fait que quand on a interrogé aussi les agriculteurs sur la façon dont ils envisageaient de s'adapter. Et là, on a deux grands types de mesures. On a des mesures qui sont plutôt à court terme, notamment bon, par rapport à la sécheresse, beaucoup ont réclamé l'irrigation. Donc effectivement, c'est une mesure à court terme. Mais en fait, à moyen terme, il y aura moins d'eau et donc l'irrigation n'est pas forcément. Donc peut-être qu'il faut au contraire changer de mode de culture. Et là, on est plutôt sur des adaptations à long terme. Et là, ils sont moins conscients de ça, en fait. Ils sont plus dans la réactivité à court et moyen terme que dans la transformation. En même temps, certains sont assez âgés, donc on comprend aussi qu'ils ne se projettent pas sur le très long terme. C'est une des difficultés.
12: Alors justement, vous êtes passé donc à la capacité d'adaptation. Quels sont les types d'agriculture qui s'adaptent le mieux, justement? Vous les avez, Abderraouf Zahatra?
7: En fait, c'est pas. En fait, il y a toujours en fait les cultures pérennes en fait qui s'adaptent mieux, parce qu'en fait chaque année ils ont en fait l'opportunité d'apporter d'autres techniques, d'apporter d'autres cultures par exemple, et c'est diversifié. Alors, mais il faut souligner en fait pour la viticulture, c'est un peu compliqué en fait de parler par exemple de la diversification ou bien de l'irrigation pour la viticulture. C'est pas de solution d'adaptation en fait miraculeuse, parce qu'en fait ils sont conditionnés par une cahier de charge en fait par les syndicats d'appellation, et de deux en fait pour la diversification, c'est pour les viticulteurs en fait, c'est la viticulture, c'est une identité en fait. Donc après une expérience de 20 ans, on ne peut pas en fait lui demander en fait de se diversifier ou bien de faire d'autres cultures. Donc eux, ils prononcent plutôt en fait une diversification variétale, qu'ils changent en fait les cépages, qu'ils changent en fait les porte-greffes, mais en fait il faut de l'accompagnement pour changer ou pour adapter. Et notamment, il y a un autre aspect, c'est l'accès en fait aux nouvelles technologies. C'est pas donné à tout le monde en fait. Les exploitations les plus vulnérables, ils n'ont pas l'accès aux nouvelles technologies, notamment les traitements de phytosanitaires, des précisions, des trucs comme ça. C'est pas accessible à tout le monde.
12: Et vous êtes tous les trois économistes, on imagine qu'il y a un coût qui doit rentrer en ligne de compte aussi, la dimension financière et un frein à l'adaptation climatique ou... Hélène Rivalette.
11: Oui, alors oui, effectivement, et quand on regarde au-delà de l'agriculture, dans les études plus générales sur la vulnérabilité, en fait, dans ce qu'ils appellent les capacités d'adaptation, ils mettent les questions de gouvernance, parce que là, on est à l'échelle des exploitations, mais il y a aussi finalement la vulnérabilité du territoire et de sa gouvernance à étudier au-dessus. Et puis, il y a effectivement tout ce qui est compétences et tout ce qui est financement. Et là, on retombe sur le problème des politiques publiques pour accompagner, parce qu'effectivement, les petits ont moins de financement, moins de possibilités de financement, d'autant que le changement climatique va créer beaucoup plus d'incertitudes et on va beaucoup plus savoir. En général, vous savez, on avait des périodes de vaches maigres, de vaches. Et il y avait une certaine périodicité. Mais là, on peut très bien avoir trois années de suite, trois années pour des raisons différentes où on perd la production. Et donc là, de ce point de vue-là, il va falloir mieux s'adapter en termes de trésorerie. Et là, c'est les politiques publiques qui doivent améliorer la résilience, en fait. Parce que sinon, on ne peut pas trouver en interne.
9: Mais justement, est-ce que cette étude que vous avez menée, est-ce que vous avez tous mis en avant concernant la vulnérabilité des exploitations sur ce territoire, en l'occurrence, ça peut être quelque chose qui peut être utilisé pour mieux concevoir les politiques d'adaptation au changement climatique ici? Est-ce que ça a déjà été le cas? Est-ce que déjà il y a des instances qui s'en sont saisies?
7: On a fait une restitution de cette étude, on a validé les résultats avec des participants de la Chambre d'agriculture, de Biolanguedoc-Vignoble et d'autres en fait. Et d'autres partenaires. Et pour les résultats, ils valident en fait les résultats. Et après, pour les actions à mettre en place, en fait, c'est un peu compliqué parce que ça demande en fait beaucoup de coordination entre les différents acteurs du territoire qui s'impliquent sur le territoire. Et aussi, en fait, il y a aussi la projection en fait des politiques nationales à l'échelle locale. Ça, c'est un peu compliqué parce qu'en fait, à la politique nationale d'adaptation, on parle plutôt en fait de réduction d'atténuation, de mesures d'atténuation, mais on parle peu en fait à l'adaptation. Et cette étude peut être en fait peut-être un premier étape en fait dans le processus d'adaptation. Et surtout
12: Elle est transposable à d'autres territoires, justement.
7: Oui,
12: cette
7: il est réplicable en fait à d'autres territoires. Après, on peut les simplifier, on peut réduire les nombres de variables, on peut les simplifier de façon simple pour qu'ils soient abordables à tout le monde. Mais il est réplicable en fait. Il y a pas de...
12: Abderraouza Atra, Mélanie Riquet des Jardins, vous vouliez rajouter quelque chose peut-être?
8: Peut-être
12: très rapidement. Il nous reste une minute.
8: Un des résultats forts de l'étude, c'est aussi de montrer que les agriculteurs les plus vulnérables sont ceux qui n'ont pas mis en œuvre d'action d'adaptation, ce qui renforce ce qui a été dit sur la nécessité d'avoir des politiques d'adaptation. Je voulais juste souligner que les coopératives, les chambres d'agriculture sont tout à fait conscients de la nécessité de contextualiser les actions d'adaptation et ils travaillent dans ce sens-là en termes de co-construction avec des acteurs territoriaux et en particulier avec les agriculteurs, et qu'on a d'autres outils qui sont les programmes alimentaires territoriaux qui abordent cette question mais par le biais de la qualité de la consommation alimentaire en promouvant des politiques ou des stratégies locales d'agroécologie. Malheureusement, ces politiques n'ont assez peu de moyens encore aujourd'hui pour être véritablement, j'allais dire, effective, efficace, ou pour permettre de passer à l'échelle, en fait, cette question de l'adaptation.
12: Et on conclura là-dessus. Je vous remercie beaucoup tous les trois, c'était très intéressant. Et bonne poursuite.
11: Merci à
7: vous. Merci.
12: Et j'accueille maintenant mon invité de dernière minute, Marianne Dupré-Gabirot. Donc vous êtes chef du service de culture scientifique, pardon, bonjour.
13: Oui, bonjour.
12: Et bienvenue dans Allume la science, donc c'est votre première, bienvenue.
13: Exactement, c'est ma première, effectivement.
12: Alors vous venez nous présenter un événement qui, lui, est bien connu des amateurs de sciences à Montpellier, il s'agit du Bar des sciences. Alors très rapidement, est-ce que vous pouvez nous rappeler le principe du Bar des sciences? Comme disait Agnès, ce n'est pas une conférence.
13: Non, bien, c'est ça, le Bar des sciences, c'est vraiment un débat participatif citoyen autour de toutes les sciences. Donc voilà, une fois par mois, on va proposer ce débat dans une brasserie ou à la médiathèque Émile Zola pour discuter de sciences avec on fait venir des intervenants, des scientifiques et après libre à qui veut venir discuter sur les différents sujets.
12: Alors on va commencer justement ce jeudi 29 janvier avec l'inauguration de la saison et le thème sera les maladies virales cette saison. Alors c'est cette saison comme thème. Est-ce que vous pouvez nous la détailler un peu, la problématique?
13: Oui, l'idée c'est de vraiment se questionner face peut-être aux multiplications des épidémies que l'on peut avoir ou à la diffusion massive des informations que l'on a à ce sujet et comment on peut distinguer la perception scientifique ou de la panique médiatique ou au contraire pour certaines maladies virales peut-être un relâchement ou peut-être une banalisation. Donc c'est discuter un peu de ces phénomènes avec des scientifiques qui travaillent sur des maladies virales et de voir ce qui peut sortir de ce débat avec le public.
12: Alors justement, qui seront les intervenants pour cette première?
13: Nous avons trois intervenants. Donc on a Bernard Taverne, qui est un anthropologue de la santé, qui travaille au sein du laboratoire de recherche translationnelle sur le VIH et les maladies infectieuses. Et il est aussi coordinateur nord du site ARS Sénégal. Voilà, qui est une unité qui s'appelle VIHMI, de l'IRD et aussi de l'INSERM et de l'Université de Montpellier. Nous avons Séraphin Gutiérrez, qui est un chercheur virologue au sein de l'unité Animal Santé Territoire Risque et Écosystème, qu'on appelle ASTRE, qui est un chercheur CIRAD, mais aussi donc cette unité est INRAE et Université de Montpellier. Il est aussi attaché au CHU de Montpellier avec un laboratoire de virologie. Et enfin, nous avons M. Alain Mackinson qui est professeur des universités et praticien hospitalier, infectiologue au sein du service des maladies infectieuses tropicales du CHU de Montpellier. Et il est aussi président du comité de coordination régionale de la santé sexuelle Occitanie. Voilà, et ces trois intervenants scientifiques vont pouvoir effectivement apporter toutes leurs connaissances et expertises sur ce sujet. Voilà, ils ont trois, on va dire, expertises qui sont complémentaires et vont pouvoir échanger avec le public.
6: Alors on l'a dit, c'est le premier rendez-vous de la saison. On poursuivra ensuite tous les mois jusqu'en juin. Est-ce que très rapidement, vous pouvez nous donner un petit aperçu de cette nouvelle saison ? D'ailleurs, on en est à combien de saisons ? Je crois qu'on avait fêté les 20 ou les 30 ans du Bar des Sciences il n'y a pas si longtemps. Ouais, c'est...
13: Oui, on est beaucoup de saisons. Je n'ai pas le chiffre en tête exactement, mais on est...
6: c'est un rendez-vous pris de longue date.
13: Exactement, et qui est récurrent et qui... permet vraiment ce contact, j'insiste, entre quelqu'un qui vient effectivement prendre un verre, etc., et discuter de science de manière très simple et très factuelle aussi avec les scientifiques. Donc voilà, on commence la saison le 29 janvier à la Brasserie du Dôme à 19h30. Je dis juste ça puisque cette année, on change l'horaire. On a un petit peu avancé. Donc sur les maladies virales, et on enchaînera le mois de février, le 19 février, sur les espèces invasives. Voilà l'objectif zéro dégâts en Méditerranée, où on va pouvoir discuter justement de un petit peu d'état des lieux et de ce qui peut être fait ou pas. Le 19 mars, dans le contexte de la semaine du cerveau, on a « Quand l'oreille fatigue, le cerveau s'embrouille », toujours à la Brasserie du Dôme. Et le jeudi 16 avril, on passe sur les microplastiques de l'océan à l'assiette. Le jeudi 28 mai, on passe sur l'agroforesterie, pastoralisme, voilà, une révolution dans nos territoires, de voir ce qui se passe effectivement de ce côté-là. Et on finira à la médiathèque Émile Zola à 19h, un autre créneau, sur un sujet totalement différent, collection d'amateurs, de l'intime au patrimoine scientifique. Voilà, pour essayer d'avoir plein de sujets différents et complémentaires. Je veux juste ajouter une chose sur toutes ces sessions. Il y aura une accessibilité pour les personnes qui sont sourdes et malentendantes.
6: J'allais préciser, oui, c'est traduit en langue des signes.
13: Pardon, j'ai coupé, c'est
6: parfait.
13: Ça
6: parfait, non, c'est très bien, au contraire, allez-y.
13: voilà, pour les personnes sourdes et malentendantes, il y a un interprétariat qui sera fait, et tout ça est fait dans le cadre de notre labellisation de l'université Science avec et pour la société. Voilà, en gros, pour la saison qui commence dans un peu plus d'une semaine.
6: Eh ben, un grand merci et revenez autant de fois que vous le voulez pour nous annoncer les prochains rendez-vous. La porte est ouverte.
13: Avec grand plaisir. Merci de nous avoir accueillis.
6: Merci beaucoup. Pour rappel, ça se passe donc le 29 janvier au Dôme à 19h30. Merci beaucoup. Allume la science, c'est fini pour aujourd'hui. Un grand merci à Alice Rollet pour la réalisation de cette émission. On se retrouve la semaine prochaine.
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9: Bonjour à toutes et à tous et bienvenue dans Ici l'ombre, votre rendez-vous estival sur Divergence de 17 à 18h et en rediffusion de midi à 13h. Cet avant-dernier Ici l'ombre de l'été sera consacré au festival Fiesta 7 qui a débuté ce 29 juillet mais qui se poursuit jusqu'au 3 août. Et vous retrouverez enfin un nouvel épisode de l'UMLU proposé par l'Université de Montpellier. Avant d'accueillir José Bell qui nous décline la programmation du Fiesta 7, on écoute un extrait de Omar que vous retrouverez au Théâtre de la Mer le 1er août.

0: Bonjour José.
1: Bonjour à tous.
0: Alors là, Divergence, on est toujours ravis de t'avoir au téléphone pour pouvoir nous parler évidemment de ce qui se passe à 7. Hein, parce qu'on parle de Fiesta 7. Alors comme je le dis souvent, il y a tellement d'événements sur Fiesta 7 qu'on ne peut pas tout présenter. Alors on a décidé puisqu'on t'a au téléphone, de focaliser un petit peu sur ce qui va se passer au Théâtre de la Mer du 29 juillet au 3 août. Ça va être le cœur de notre interview. Mais quand même, puisqu'on est vendredi aujourd'hui, et que vendredi 24 et samedi 25, il y a la Sono Mondiale qui va se dérouler sur la plage de la Ola, la promenade du Lido à 7, à partir de 18h en entrée libre. Donc il y aura tous ces DJ, c'est bien ça, hein?
1: Bien sûr.
0: Oui, il y aura ça. Donc ça, c'est si les gens veulent en savoir beaucoup plus, c'est très simple. Il suffit d'aller sur le site de fiesta7.com.
1: Bien sûr.
0: Tout est en place
1: sur le site.
0: Bah voilà. Alors maintenant, il faut quand même parler un peu de ces concerts, puisque c'est quand même une grosse machinerie là qui se met en route tous les ans là pour la Fiesta 7. Entre parenthèses, c'est la 29e édition. C'est bien ça?
1: Oui, c'est ça, c'est ça. C'est, disons que ça aurait dû être la 30e si avait pas eu l'épisode malheureux du Covid.
0: Hein. Ah bah oui, on était tous confinés. Donc les artistes aussi. Voilà. Les artistes aussi. Voilà. Alors donc, si tu veux bien, tu vas nous présenter un peu ces artistes qui vont se succéder à partir donc du 29 hein, et jusqu'au 3 août au fameux Théâtre de la Mer. Je te laisse présenter la première soirée.
1: Ben la Ola, donc, c'est une belle soirée. Et puis, la Ola, ça arrive dans la semaine qui démarre le festival. Donc, c'est des soirées qui sont totalement gratuite, hein, il faut le signaler. Et là, sur la plage, donc, c'est un endroit légendaire pour nous, puisque c'est là est un établissement qui a été pratiquement créé par rapport au festival, quoi, pour pouvoir faire des afters après les concerts. Vraiment, là, c'est le partenaire de base de Fiesta, et chaque fois, il y a des soirées qui sont bien sûr très très suivies, parce qu'elles sont de qualité et qu'elles sont gratuites. Mmh. Et donc il y a un succès évident de ces soirées, donc je pense que ce sera la soirée de même pour ce soir.
0: Bon voilà, alors maintenant si on va passer maintenant au Théâtre de la Mer, on est un peu plus loin au Théâtre de la Mer, et puis on commence par les concerts qui sont programmés. Là c'est dans le cadre vraiment, je dirais, du festival, où là il y a des entrées à payer quand même. Hein.
1: C'est essentiel pour nous, parce que c'est ce qui fait vivre le festival. Les soirées gratuites sont bien sûr financées par nos partenaires par le festival. Mmh. Et donc, il est fondamental qu'il y ait beaucoup de monde au Théâtre de la Mer. Mmh. Et jusqu'à présent, bon, ben, la symbiose entre cette musique, ce lieu et le public a pu se faire à fond.
0: Voilà. Alors donc, on fait un petit tour là, donc, au Théâtre de la Mer, si tu veux bien.
1: Oui, bien
0: alors,
1: sûr. Bien
0: alors,
1: sûr,
0: Théâtre de la Mer, on est le 29. Hein, on n'est pas encore le 29, mais bon, ça va venir. Donc, dans quelques jours, hein, Et là, qu'est-ce qui va se passer dans cette soirée?
1: Ah ben là, on commence très très fort, puisque le Brésil, pour moi, était toujours la soirée la plus chaude du festival. Et moi, disons que j'ai commencé à aimer les musiques du monde à travers le Brésil, parce que j'étais disquaire donc, il y a fort, fort, fort longtemps. Et j'étais amateur de jazz surtout, et peu à peu, le jazz avec les bonhommes comme Stan Getz, qui ont fait des collaborations avec les artistes brésiliens, peu à peu, ces artistes américains m'ont fait connaître la musique brésilienne. C'est pour ça que là, la soirée avec laquelle on va démarrer donc cette phase de 6 soirées au Théâtre de la Mer, elle est grandiose, parce que c'est deux artistes qui puisent dans les grands courants de musique populaire brésilienne, la MPB, et qui la régénèrent, qui la revitalisent, et qui la portent encore plus loin que ce qu'elle était, quoi, qui la font rentrer vraiment dans l'époque. Donc Roger est un fantastique personnage qui a beaucoup pratiqué la samba, hein, donc la samba qui est un des courants populaires brésiliens.
0: Ah, bien sûr, ce sont des gens qui sont vraiment font partie vraiment de cette identité brésilienne, on peut dire ça, hein, qui est arrivée jusqu'à nos oreilles, nous. Il y a quelques années, nous on n'entendait pas trop ça. Je parle pour les plus âgés, hein, nous sommes bien d'accord. Et puis maintenant, c'est devenu une musique qu'on entend facilement. Hein. On a beaucoup d'artistes venus du Brésil qui se produisent chez nous. Hein. Mais ceux-là, ces deux-là, donc c'est Roger et Gilson, on dit, c'est ça?
1: Oui, Gilson. Alors Gilson, c'est un nom qui n'est pas grand, bien perçu chez nous. C'est tout simplement les fils de Gilberto Gil.
0: Le célébrissime, Gilberto Gil.
1: On a fait passer donc, sur cette magnifique scène du Théâtre de la Mer, on a fait passer il y a 2 ans, et qui jouait déjà, qui avait déjà mis tous les fistons et petits fistons dans le bain.
0: Toute la famille était déjà là.
1: Voilà. Bon. Et donc, quelque part, on les connaît un petit peu, on sait qu'il y a la qualité.

0: Voilà. Eh bien, écoutez, si tu veux bien, on va continuer parce qu'il y en a encore des choses à dire. Hein. Donc, on passe au lendemain. On est maintenant, alors ça y est, on avance dans le temps. Ça défile un peu vite hein, sur notre antenne. On est maintenant le jeudi 30. Et le jeudi 30, alors là, on va aller au Togo, je crois.
1: Oui, là, on fait là, d'ailleurs, le titre de la soirée dit bien ce qu'il y en est, Afro Queens. Oui. Donc, que des nanas qui viennent d'Afrique et pas n'importe qui, puisque bien sûr, tu l'as signalé, il y a les Nana Benz du Togo qu'on va découvrir, parce que ce sont des personnes qui n'ont pas encore acquis un nom énorme, mais qui sont absolument fantastiques.
0: C'est pour ça que Fiesta 7, c'est un tremplin extraordinaire pour ces artistes.
1: Bien sûr, surtout que là c'est la soirée qui est quasiment complète, donc il faut vraiment se dépêcher pour prendre
0: encore
1: places.
0: Quelques places, c'est sur le site. Allez-y sur le site, vous avez tous les renseignements, c'est pas la peine d'en parler. Hein, il suffit d'y aller et vous pouvez prendre les derniers billets.
1: Oui, parce que l'artiste principal de la soirée, c'est bien sûr Fatoumata Diawara, qu'on connaît bien parce que c'est la troisième ou quatrième fois qu'elle vient dans notre festival.
0: D'accord.
1: Et petit à petit, c'est une artiste qui est devenue une star mondiale. Quoi. Elle travaille avec les Anglais, elle a fait une tournée phénoménale avec M. De
0: ah oui, français, d'accord, avec, oui, avec notre célèbre M à nous.
1: Voilà. Et donc, elle a une très grande renommée, et bien sûr, elle le mérite, parce que c'est une artiste pleinement grandiose. Hein, c'est physique avec une présence visuelle extraordinaire, par ses costumes colorés, mais en même temps, c'est une artiste qui a un chant vigoureux et un dynamisme étonnant, parce qu'elle est totalement insérée dans les courants actuels.
0: Oui, voilà. Donc, c'est à ne pas manquer. Et donc, dépêchez-vous, hein, si vous voulez quelques places, dépêchez-vous.

0: Alors maintenant, on continue. On arrive fin juillet, on est le vendredi 31 juillet, et là, on a Robert Finlay et Fantastic Negrito. Alors, raconte-nous un peu de qui il s'agit.
1: Oui, alors, là, c'est une soirée qui est passée sous l'enseigne du blues, hein, du grand blues, puisqu'on a un personnage comme Robert Finlay, qui est un vieux monsieur, hein, qui a dépassé les 70 ans et qui a toute sa vie chanté, mais qui a été découvert à peine il y a une dizaine d'années, je crois, et qui a un fantastique personnage du blues, hein, quelqu'un qui a une intensité, une concentrée de fraîcheur, et qui est une musique qui est absolument touchante, poignante.
0: Bah là, ne fais rien à l'affaire, là, José, hein. Pour ce genre de personnage, c'est pas l'âge, ça n'a aucune importance. Hein. Voilà. Il a l'âge de ses artères, mais ce sont des gens qui vivent leur musique tellement, tellement vivant.
1: Bien sûr, bien. Il y a une puissance et une profondeur humaine extraordinaire chez cet artiste. Et la soirée, bien sûr, c'est qu'une partie, c'est le grand personnage, si on veut, de la soirée. Oui. Mais là, beaucoup de gens vont prendre une grande claque avec le deuxième temps de la soirée.
0: Fantastic Negrito, c'est ça?
1: Voilà, il dit lui-même fantastique, parce que vraiment, il est fantastique. Mmh. Et personnage qui plonge bien sûr aussi dans le blues, mais qui a eu une vie absolument rocambolesque, qui a été très marquée, et qui s'est toujours sorti des accidents de la vie qu'il a pu rencontrer, et qui lui va nous donner un show absolument survolté, et auquel on ne peut pas s'attendre, hein, qu'il y ait quelqu'un qui va complètement nous bluffer. Moi, c'est quelqu'un que j'attends beaucoup dans ce festival.
0: Bah écoutez, alors ça sera pour le vendredi 31 juillet.

0: Alors, mon cher José, ça y est, on est en août. Ah ben, dites donc, ça va vite, hein. On est le samedi 1er août, tout simplement, hein. Et là, on a Omar, Michel, David et The True Tones. Alors, de quoi s'agit-il? De qui s'agit-il?
1: Oui, là, on part alors sur une soirée apparemment qui pourrait être un peu plus calme, hein, puisqu'on est, on est vers la soul, soyeuse, vers le groove. Mais en même temps, c'est une soirée qui va nous, nous porter, nous faire danser. Et Omar est un grand, grand artiste anglais, hein, qu'on connaît. On a déjà fait passer au festival et il nous avait enchanté. Et là, cette soirée va être aussi dynamité, si on veut, par la Michel David and the True Tones, qui est une reine de la musique soul, du rhythm and blues.
0: C'est une chanteuse, hein, nous sommes bien d'accord. Michel, voilà une chanteuse, mais exceptionnelle, hein, d'après ce que je comprends.
1: Avec un groupe qui sont des spécialistes de la musique soul et rhythm and blues, et c'est quelque chose qui va extrêmement chauffer.
0: Oui, ça a l'air d'être calme, mais c'est pas sûr que ça soit très calme. C'est ça.
1: Non, ne sois pas calme. Non,
0: ça va bouger. Il va falloir donc que les... Et puis, à chaque fois, quand on est au Théâtre de la Mer à 7 et que ça se passe en osmose avec les musiciens, eh ben, tout le monde se lève, hein, tout le monde bouge. Hein. C'est bien ça. Hein.
1: C'est évident.
0: C'est une
1: on
0: évidence.
1: On ne peut pas rester immobile dans cette soirée.
0: C'est pas possible.

0: Alors, on passe le dimanche. Alors, dimanche, c'est le 2 août prochain. Et là, on va changer à nouveau, puisque chaque soirée a un thème musical. Hein. Et là, c'est Balaké Sissoko et Pierce Faccini. Et d'affaire Youssef. Alors, c'est un mélange, hein, tout ça. Hein.
1: Oui, ça, c'est une soirée qui est complètement
0: c'est un mélange
1: de tout l'ensemble du festival, parce que là, c'est une soirée où on va se calmer, où on va s'asseoir, où on va profondément écouter la musique. Et cette musique, dans le cadre du Théâtre La Mer, qui est fabuleux, on le sait, elle va être extrêmement puissante, hein, parce que Balaké Sissoko et Pierre Sorfini sont chacun des orfèvres.
0: Oui, des orfèvres. Ils cisèlent leur texte et leur musique. Pierre Fatini est installé dans les Cévennes, je crois, hein, si je ne m'abuse.
1: Oui, lui aussi, on le connaît bien, il l'a vu quelques fois. Il est tout le temps à la rencontre d'artistes qui ont une sensibilité proche de la sienne et à laquelle il va pouvoir faire un dialogue musical approfondi, quoi, quelque chose de profond, de fin et en même temps de puissant.
0: C'est vraiment un grand artiste. Moi, j'ai eu l'occasion de le voir plusieurs fois. C'est vraiment exceptionnel. Hein. Exceptionnel. Mais bon, on a la chance, il habite pas loin de chez nous. Hein.
1: Oui, bien sûr.
0: Alors donc, et cette soirée, ça va être, comme vous dites, on va plutôt écouter. On va plutôt écouter, vraiment faire attention à ce qu'on va voir et entendre.
1: Voilà, mais ça c'est une soirée qui arrive bien parce qu'elle arrive un peu sur la fin du festival, on va être très fatigué, et là on va avoir un moment de calme, de détente et de profondeur surtout, hein, parce que c'est une musique qui si elle nous fait pas trop bouger les pieds, elle nous bouge à l'intérieur, au niveau du psychisme profond, hein, elle va nous toucher. Et ça va être des moments de magie.
0: D'extase,
1: d'extase musicale. Hein.
0: Voilà. Eh bien, écoutez, c'est formidable tout ça. Et à chaque fois qu'on vous a tous les ans là, pour nous raconter tout ce qui va se passer, je suis toujours, moi, très impressionné par la qualité et la diversité de ce festival. Vous avez toujours la tendance à chercher ce qui va un peu surprendre et que ça va être, il y en aura pour tout le monde. C'est vraiment éclectique. Et puis les gens qui ne connaissent pas, c'est l'occasion à rêver d'aller écouter une musique qu'ils ne connaissent pas bien. C'est vraiment l'occasion de dire, bah tiens, moi je ne connais pas, moi je sais pas, ce type de musique, je n'ai pas l'habitude de l'écouter chez moi. Eh bien, allons-y, écoutons. Voilà. C'est ça le but du festival, hein. C'est ça.
1: Exactement. Ouais.

0: Alors, eh ben, écoutez, on arrive le lundi 3. Alors là, le lundi 3, tout le monde sur les rotules. Non, c'est pas ça, non. On est un peu fatigué, c'est ça. Mais là, comment voulez-vous être fatigué? Puisqu'il y a Alfredo Rodriguez et son Rompe Pera qui seront sur scène. Alors là, c'est difficile d'être fatigué. Hein.
1: Oui, là, c'est la soirée, c'est le final du festival. Donc chaque année, on s'efforce de concocter quelque chose, un cocktail musical qui soit absolument explosif. Et là, je crois que ça va l'être, parce qu'on a un des grands de la musique du Latin Jazz, hein, ouais. Alfredo Rodriguez, qu'on connaît bien aussi, qui est venu quelques fois dans notre festival. Et cette soirée, donc, qui va satisfaire donc ceux qui aiment bouger leurs pieds
0: au
1: rythme de la salsa. Mais en même temps, deuxième versant de la soirée, là, alors, on part au Mexique.
0: Ah oui, c'est...
1: Un groupe qui est absolument pas connu chez nous.
0: Son Rompe Pera, c'est ça. Hein.
1: Voilà. Mm. Voilà. Alors là, c'est de la dynamite musicale, parce que ça, c'est la fameuse cumbia latine, hein, avec une intensité exceptionnelle, parce que les gens sont des jeunes gens qui...
0: Enfin, ah oui, ils sont beaucoup plus jeunes.
1: Ils sont plus jeunes, mais en même temps, ce sont des gens qui ont démarré avec le rock, avec la musique punk.
0: D'accord.
1: Qui mixe cette énergie punk avec l'énergie de la cumbia, et c'est totalement désarmant, totalement renversant et totalement explosif pour les spectateurs.

0: Pour conclure le festival, il n'y a pas mieux là, ça va vraiment. Et puis toujours avec ce souci que vous avez, les organisateurs, de surprendre un peu hein, quand même. Là, on vous faites connaître des gens qui ne sont pas encore très connus chez nous forcément, mais qui sont des grands artistes chez eux par exemple. Hein. Et puis là, quand ils arrivent en France, est-ce que c'est la première fois qu'ils viennent les Mexicains?
1: Ah, chez nous, oui, c'est la première fois. Oui, je crois que même en France.
0: Mais voilà, c'est ça qui est formidable. Ce sont des gens qu'on peut voir si on suit un peu ce type de musique mexicaine, etc. Mais les voir, c'est pas pareil que de les écouter simplement sur un vinyle, n'est-ce pas? Vous qui connaissez bien les vinyles. Alors là, ça sera en live, ça sera devant les spectateurs du Théâtre de la Mer, et ça sera le bouquet final, on peut dire, José?
1: Ah, exactement. C'est le terme. Bouquet final somptueux et grandiose.
0: Et grandiose pour pouvoir terminer ce festival de Fiesta 7, qui est donc le 29e. Et photo Covid, c'est pas le 30e, mais dis donc, ça veut dire, si j'ai bien compris, que l'année prochaine, c'est le 30e.
1: Voilà.
0: Alors
1: voilà.
0: Je suppose que vous êtes déjà en train de réfléchir.
1: C'est sûr. Il y a quelques idées déjà qui ont émergé, mais surtout, il faut que on arrive à bout de celui-ci.
0: Ah bah oui, bien sûr.
1: Qu'il soit bien rempli, puisque nous...
0: Vous avez besoin de vivre.
1: De la participation
0: des spectateurs. Oui. Et comme on le dit souvent aussi, il faut que les gens se déplacent dans les festivals pour soutenir notre culture. Notre culture de façon générale et la culture qui se développe localement, notamment à Sète et dans l'Hérault et en France. Faut venir soutenir les gens qui organisent ces choses, parce que on est fragile quand même, José. Hein,
1: bien sûr.
0: On reste fragile hein, parce que les impératifs financiers débordent souvent. Hein, c'est difficile. Mais bon, on y arrive. La preuve, vous êtes là.
1: Voilà.
0: Vous êtes là et vous êtes encore bien là, si j'ai bien compris. Alors, un dernier petit rappel, et puis après je vais vous laisser, parce que vous avez besoin de continuer. Hein. Là, vous êtes à mi-festival à peu près, parce qu'on n'a pas parlé de tout ce qui s'est passé avant dans différents endroits, pas qu'à Sète. Hein. Il y avait Poussange, enfin bref, etc. Il y avait des endroits différents. Donc là, à mi-festival, vous allez vraiment là vous plonger à 7, là à partir de maintenant, ça va se passer là. Et puis, il n'y a pas que de la musique, il y a des expositions, je crois, il y a du cinéma, enfin, il y a tellement de choses organisées autour de Fiesta 7 qu'il faut absolument aller voir le programme. Et je suis sûr que qui importe regardera, trouvera quelque chose qui lui conviendra. Mais on revient. Pour les 6 soirées, 1, 2, 3, 4, 5, 6, dont au Théâtre de la Mer, allez-y, prenez les places. Il y en a certaines qui sont déjà complets ou presque complets, hein, c'est bien ça. Hein.
1: Oui, mais presque complet, surtout pour Fatoumata, voilà. Pour Dafer Youssef, dont on n'a pas parlé, qui est aussi un grand personnage de ce festival. Et tout ça se remplit assez vite, mais il faut bien sûr se dépêcher.
0: Il faut se dépêcher, puis surtout, pour l'organisation, c'est tellement mieux quand les places sont prises en avance. On sait quelle est la jauge, on sait comment ça va se passer, parce que au dernier moment on peut venir, bien entendu, hein, on peut venir au dernier moment, mais bon, c'est mieux d'être un petit peu en avance quand même pour pouvoir.
1: Bien sûr. Puis ce lieu est tellement fantastique que c'est quand même précieux d'avoir sa place pour voir ces grands artistes, parce que après il y a énormément de gens qui regrettent.
0: Hein, j'ai pas pris ma place, et puis après ils sont là dehors. Voilà. Bon, et ben écoutez, ça leur servira de leçon. Ils sauront qu'il faut prendre les places. Bon ben, il me reste à vous remercier, José, hein, comme tous les ans, d'avoir raconté avec toujours votre brio toutes ces artistes qui vous font vibrer et qui nous font vibrer. C'est ça. Alors, merci beaucoup, José.
1: Et merci à vous. Hein,
0: avec plaisir.
1: De toujours soutenir ces projets.
0: Bien sûr. Et puis de façon générale, la culture et les festivals, on est tous solidaires. Voilà. C'est le mot de la fin, ou à moins que vous vouliez le dire. Qu'est-ce que vous diriez aux gens qui ne sont pas encore venus à Fiesta 7 pour y aller?
1: Ils vont dire qu'il faut foncer, venir, de façon à ce qu'on puisse tout de suite se projeter sur la 30e édition l'année prochaine et faire quelque chose encore mieux.
0: Eh ben merci beaucoup en tout cas, et tout le monde à 7.
1: Merci.

0: C'était José Belle au micro d'Olivier Nautal. Et tout de suite, on retrouve un nouvel épisode de l'UMLU proposé par l'Université de Montpellier et consacré aux forêts.
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2: Des forêts françaises à la mangrove, en passant par les forêts boréales ou insulaires, c'est en écartant les feuillages qui abritent animaux, hommes et organismes que l'on accède aux racines d'un monde foisonnant de vie. Mais pour combien de temps encore ? Écosystème aussi riche que menacé par le changement climatique et les activités anthropiques, c'est aux forêts que ce LUM 21 est consacré. Mettez-vous au vert,

0: le sanglier de la discorde. Avec 17 millions d'hectares boisés, la forêt française atteint de nouveau sa superficie précédant les défrichements médiévaux. Un espace vital en pleine expansion, arpenté par plus de 1,5 million de sangliers qui en repoussent les frontières. Un voisinage parfois source de tensions.
1: L'augmentation des densités de sangliers est associée à une recrudescence des dégâts agricoles, à des collisions routières croissantes et souvent à des conflits entre chasseurs, agriculteurs, gestionnaires d'espaces protégés et autres usagers des territoires ruraux et périurbains.
0: Explique Raphaël Madvet, chercheur au Centre d'écologie fonctionnelle et évolutive. Comment permettre à tous ces acteurs de s'accorder pour trouver une juste place aux sangliers ? Pour fluidifier cette cohabitation, Simon Chamaillet et Raphaël Madvet ont coordonné un projet consacré à la gestion intégrée de cet animal.
1: Mieux comprendre la biologie, les mœurs et les habitudes des animaux, mais aussi les interdépendances fonctionnelles, économiques, sociales et écologiques des territoires concernés est indispensable pour créer une dynamique collaborative.
0: Les chercheurs ont posé leurs valises, emplies de colliers GPS et de pièges photographiques, dans les gorges du Gardon et le parc national des Écrins pour étudier les déplacements des sangliers. Leur objectif ? Obtenir des données factuelles sur la façon dont l'animal utilise l'espace et vérifier ainsi si les espaces protégés, où la chasse est interdite, leur servent de refuge. Mais aussi aller à la rencontre des habitants pour partager avec eux ces données et leur permettre de mieux connaître le sanglier.
1: L'enjeu de communication est colossal. C'est aussi un vrai projet de médiation scientifique et sociale.
0: Confient les chercheurs qui ont développé pour l'occasion un jeu sérieux proposant par exemple aux chasseurs d'être une population de sangliers.
1: Cela leur permet d'adopter le point de vue de l'animal pour réfléchir aux effets de leur pratique.
0: Des méthodes que les scientifiques transposent aujourd'hui en milieu urbain dans le cadre d'un projet avec les métropoles de Montpellier et de Nîmes afin de mieux cerner les déplacements du sanglier en ville, mais aussi de mieux comprendre les relations que les citadins entretiennent avec ces animaux qui fréquentent de plus en plus les friches urbaines, parcs et jardins.
2: Vous écoutiez un nouvel épisode de l'UMLU proposé par l'Université de Montpellier. Et cette Ici l'Ombre touche déjà à sa fin, mais on se retrouve demain pour le dernier Ici l'Ombre de l'été de 17 à 18h. On se quitte avec Robert Finlay que vous retrouverez le 31 août au Théâtre de la Mer dans le cadre du festival Fiesta 7.

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1: J'ai de l'hippopotame à peu près la rondeur, mais je ne vais dans l'eau que par inadvertance. Je suis devenu sage et je crains les voyeurs. Alors je m'engloutis sous les herbes et je pense. L'hippopotame est doux, mais son cuir est trop dur. Son œil est trop petit, sa narine est trop large. Quand on est ainsi fait, le monde n'est pas sûr. La seule solution est de survivre en marge. Pourtant, l'hippopotame est un bel animal. Un peu mou, je sais bien, mais il est sympathique. Il a peur des humains et ça, c'est bien normal. Un jour, je m'en irai me nourrir.

0: Hola, hola, soyez les bienvenus à votre émission Son Eclectica. Aujourd'hui, j'ai la chance vraiment d'être entourée par des femmes vraiment artistes, des femmes géniales, parce qu'on va présenter Janine Saavedra, qui est chanteuse, guitariste et compositrice de Guadalajara, Jalisco, México. Et donc, on va présenter son projet qui est vraiment féminin et qui va être accompagné cette fois-ci par
1: Camille Bellifa au violoncelle.
0: Très bien, merci.
2: Et Annabelle Rixen à la clarinette.
0: Très bien, mais merci beaucoup les filles d'être ici avec nous cette fois-ci. On est que de femmes parce qu'en plus notre technicienne Alice aussi, femme. Donc c'est vraiment une émission très féminine. Et on va parler de ton projet, Janine. Alors, tu es chanteuse, tu es guitariste, tu es compositrice, tu es née à Guadalajara au Mexique. Alors, on va dire que tu es vraiment une voyageuse, que tu voyages par tout le monde. Ça fait 20 ans que tu es en train de voyager. Là maintenant, enfin, tu es des passages ici à Montpellier pour aussi présenter ta musique. Et on va écouter quelques morceaux de tes compositions, on va dire. Et comment tu pourrais définir ton style, enfin, ce que tu fais?
3: Bon, merci, Jessie, de cette invitation. Je dirais Latin folk.
0: Latin folk.
3: Voilà. Ça m'a pris un petit moment de trouver et le style, mais voilà. C'est Latin folk, ce n'est pas complètement traditionnel et non plus hyper moderne, dont on s'inspire de la musique traditionnelle, mais aussi contemporain et plus moderne. Donc, du coup, voilà, je l'appelle Latin folk.
0: C'est très éclectique en plus. Ça a vraiment très. C'est plein des différentes, je pense, inspirations que tu as, peut-être des voyages aussi que tu fais, des musiciens que tu aimes bien aussi.
3: Complètement. Et pendant ces années de voyage, 20 ans de voyage entre le Mexique, l'Europe, aux États-Unis aussi, j'ai joué avec différents musiciens qui jouent de différents styles de musique et qui m'ont inspiré aussi pour explorer différents genres de musique. Donc sur les folk, folk américains, Amérique du Nord. Et après, je ne suis jamais allée dans l'Amérique du Sud, mais je m'inspire beaucoup de la musique de l'Amérique du Sud, traditionnelle, huaynos, carnavalito, cumbia, et bien sûr le Mexique.
0: Et oui, évidemment. Ça vous dit si on commence tout de suite par présenter une des chansons de ta composition? On va commencer par un morceau qui s'appelle Utopia. Est-ce que vous voulez nous expliquer pourquoi Utopia et...
3: Utopia, claro que si. Moi, je peux aussi dire la traduction d'abord. Mais voilà, Utopia, c'est la toute première chanson que j'ai composée. Mm. Ça fait, il y a longtemps, 2011, je crois, en Grenade. J'étais dans les cuevas de Sacromonte en Grenade. Un moment. Alors, la traduction, c'est « Même s'il ne tombe qu'une seule goutte chaque jour de printemps, elle formera un océan. Je continuerai d'attendre. Et même si mes mains sont si petites, elles pourront recevoir cette illusion. Vague, enchantée, intuition de Luna, l'intuition de la Lune. »
0: Parfait. Écoutons alors « Utopia » de Janine Saavedra.

0: On vient d'écouter Utopia de la voix de Janine Saavedra. Merci beaucoup. En tout cas, on va dire qu'entre harmonie vocale, cordes, percussions et clarinettes, vous allez découvrir petit à petit toutes les compositions qui sont vraiment un mélange de couleurs, des influences et des rythmes. Donc, Janine, dis-nous, pour toi, qu'est-ce que c'est le plus, enfin, qu'est-ce qui t'inspire le plus, en fait, quand tu crées tes chansons? Est-ce qu'il y a, je sais pas, il y a des thèmes, des thématiques, enfin, oui, des thématiques spécifiques, ou est-ce que c'est tout? Enfin, je sais pas.
1: Bonne question. Alors, déjà, les voyages, ça m'a amené à vivre différentes expériences, non? Qui m'ont amené à sentir plusieurs émotions, chagrin d'amour, joie, tristesse, mélancolie, attachement, tout ça, c'est les relations, d'amitié, d'amour, de famille. Ça, c'est le, je dirais, c'est le premier. Et, après, c'est, bon, pour moi, chanter, c'est une thérapie. C'est quelque chose que j'ai fait pour le plaisir. Donc, quand je chante, j'ai choisi des sujets, par exemple, Rumbita Libre, qu'on va écouter. Et je pense à respirer, l'importance de respirer, d'être présent et de se libérer de tout ce qui ne va pas. Et ce n'est pas évident, non? Parce que des fois, on reste chargé de plein de choses négatives. Donc, du coup, moi, quand je chante, je libère et je connecte avec tous ces choses positives qui me ramènent au moment présent.
0: C'est génial. Les filles, pour vous, là maintenant, accompagner Janine dans ses compositions, qu'est-ce que c'est le plus drôle pour vous? Qu'est-ce que c'est de différent par rapport à d'autres choses que vous faites aussi peut-être ailleurs? Qu'est-ce qui vous plaît le plus? Qu'est-ce que c'est le plus difficile aussi parfois? Qui veut répondre? Camille ou...
2: Ce qui me vient, c'est que c'est marrant en tant que clarinettiste d'accompagner quelqu'un, parce que c'est plutôt un instrument soliste. Je suis plus soliste dans d'autres projets, et là, le fait d'être un peu plus en arrière, d'accompagner du chant, ça nous force aussi à explorer d'autres choses sur nos instruments, en fait, de découvrir des choses, des façons de créer des couleurs, des harmonies, etc., derrière, de créer cette ambiance ensemble. Et je pense qu'avec Yannine, on avait toujours senti qu'il y avait une cohésion, en fait, que quand on jouait ensemble, ça crée quelque chose de nouveau, et c'est marrant, ça. Donc, on s'amuse beaucoup avec ça.
0: J'imagine.
2: Et justement, enfin, moi, ça me fait plaisir de jouer avec un violoncelle aussi, qui se marie bien avec tous les sons qu'on a dans ce groupe qui se valide entre eux. Voilà.
3: Oui, c'est vrai qu'il faut réinventer un peu comment jouer de l'instrument. Au violoncelle, je fais souvent les basses en pids. Alors que c'est beaucoup entendu à l'archet. Donc voilà, il faut un peu réinventer. Explorer l'instrument pour le faire coller au style aussi.
0: Mais c'est génial. On va écouter maintenant un autre morceau, un qui s'appelle Rumbita. Qu'est-ce que vous pouvez nous dire de Rumbita?
1: Rumbita libre. Rumbita, ça vient de la rumba, de la rumba. Ça peut être cubain, rumba flamenca, rumba española. Et quand j'étais un petit moment en Espagne, je me suis inspirée de toute cette musique flamenco. J'ai dansé avant, à l'époque, dans flamenco. Donc, c'est une inspiration de cette période de flamenco. Et c'est lié aussi au voyage, à cet esprit de liberté, de ce qui t'amène le voyage, surtout. Voilà.
0: Parfait. Écoutons alors Rumbita de Janine Saavedra.

0: Et oui, il y a de la rumbita ici à Son Eclectica. Vous écoutez Radio Divergence et on a écouté Rumbita de Janine Saavedra qui est accompagnée par Camille Belinda. Non, Belinfa. Belinfa, pardon.
1: Belinfa.
0: Belinfa, ça, Belinfa, voilà. Belinfa. Au violoncelle et Annabelle Rixen aux clarinettes. Donc, dites-nous. Il va avoir des présentations là prochainement. Est-ce que vous allez jouer près d'ici?
2: Alors oui, à Montpellier. Il y a une date prévue le 22 novembre à la médiathèque Émile Zola à 15h. Et au marché de Noël du Pérou le 7 décembre à 11h30 jusqu'à 13h. Donc voilà, vous êtes les bienvenus dans ces deux point de rendez-vous à venir.
0: Ah, mais c'est génial. Est-ce que c'est gratuit? Est-ce que c'est payant? Est-ce que...
2: C'est gratuit.
0: C'est gratuit. C'est... Après, il aura le petit chapeau, j'imagine, peut-être, ou pas? Non, c'est juste comme ça. Bah, parfait. Donc, tout le monde est invité pour le plaisir des oreilles, pour partager la musique. Ça, c'est génial. Pour chauffer le cœur, là, quand en décembre, au marché de Noël, il va faire froid, en fait. Oui. Donc, Annabelle, est-ce que tu pourrais nous expliquer pourquoi cet univers féminin, en fait? Pourquoi que des filles, on va dire?
3: Bon, on n'est pas que pour des filles, mais c'est vrai que, oui, ce projet, il porte un petit peu cette valeur d'amener des femmes sur scène. Ouais. Et je pense que c'est surtout parce que ça tient à cœur de Janine. En fait, c'est quelque chose qu'elle a envie d'apporter déjà en tant que créatrice, du coup, compositrice et musicienne. Elle fait le choix de s'entourer aussi de musiciennes. Voilà, donc pour l'instant, on est des femmes là au studio aujourd'hui. On va peut-être aussi intégrer des hommes à l'avenir si on trouve des super percussionnistes ou autres pour nous accompagner. mais voilà, c'est quand même, on est dans un contexte aujourd'hui au niveau mondial et en France où les femmes sont encore sous-représentées sur scène. Ouais. Et on trouve que les femmes ont quelque chose de précis et spécifique à amener aussi, quelque chose à exprimer. Et on essaye d'exprimer ensemble quelque chose de bien.
0: C'est génial, vous le faites super bien en plus, c'est génial, vraiment magnifique. Maintenant, on va écouter un morceau qui s'appelle, j'espère bien le prononcer, Impermanente. C'est ça, Janine? Qu'est-ce que tu peux me dire par rapport à ce morceau?
1: Impermanente, c'est marrant parce que on fait hommage au titre. Parce que ça a beaucoup changé, ces morceaux, c'est l'impermanence. Non, le refrain dit un instant éternel, sans avancer ni reculer, en suspension. C'est une invitation à rester au moment présent, parce que ça va finir, malheureusement. Des beaux moments comme si...
0: Exactement.
1: Ils vont finir. L'impermanence.
0: Ben oui. Bon, mais écoutez, on va de toute façon, et vous pouvez réécouter et réécouter quand vous voulez l'émission, parce qu'il va être aussi sur les sites internet www.divergence-fm.org. Comme ça, vous pouvez l'écouter quand vous voulez. On écoute alors Impermanente de Janine Saavedra.

0: On vient d'écouter Impermanente de Yanine Saavedra et on va écouter maintenant un morceau qui s'appelle Muñequita. Muñequita, Yanine, qu'est-ce que tu peux nous dire de Muñequita?
1: Muñequita, excusez-moi. Oui, Muñequita. Alors, Muñequita, je rends hommage à la chanson française, mais interprétée par moi, en espagnol. Et bon, cette chanson, c'est dédiée à lui qui paraît si petit face à une poupée avec beaucoup de caractère. Et normalement, c'est ma version, c'est la version comme si, apparemment, c'est Brassens qui écrit ses chansons pour son amoureuse.
0: Amoureuse. Oui.
1: Et Jeanne, si je ne me trompe pas, s'appelait. Et donc là, j'imagine, qu'est-ce qu'elle dit alors si lui s'est fait tout petit devant elle? Et lui, c'est beau de savoir qu'un homme est si amoureux de nous, et là. On se fait tous petits de toute façon, nous aussi.
0: Oui, complètement.
1: Et donc voilà, c'est ma version.
0: C'est ta version.
1: En espagnol, ouais.
0: Mais parfait. On écoute alors Muñequita de Yanine Saavedra.

0: On a écouté Muñequita et tout de suite, on a enchaîné avec Elise. Elise, qu'est-ce que tu peux nous dire d'Elise, Janine?
1: Oui, Elise. Elise, c'est écrit pendant le confinement. Donc, c'est chargé de beaucoup de frustrations et désir de reprendre le voyage. Et de, cette envie d'avoir un changement dans les choses qui restent, comment on dit, statiques.
0: Oui. Ouais. Bon, parfait. Alors maintenant, il y a quelque chose qui va être un peu long, mais c'est super chouette aussi à écouter. Parce qu'on va écouter deux, on va dire deux morceaux en un, mais c'est plus, quoi, c'est...
1: Comment dire,
0: un pot-pourri, voilà, oui, un pot-pourri. Je ne sais pas comment on dit un pot-pourri en français. C'est pot-pourri.
1: Quand on mélange...
0: Avant, c'est pareil, ben c'est génial.
1: Un medley.
0: Mais on le dit peut-être pot-pourri. Pot-pourri.
1: Pot-pourri.
0: Un pot-pourri. On va écouter un pot-pourri qui s'appelle Azul.
1: Oui.
0: Et avec Tu si sabes quererme, que c'est de Natalia Lafourcade. Et Ale Lafourcade. Et Azul, c'est de...
1: C'est de Agustín Lara. C'est un vieux bolero. Et à

0: On a écouté Azul et Tu si sabes quererme dans la voix de Jeannine Saavedra. Et on va malheureusement vous dire que l'émission est presque finie. On va finir, mais pas vraiment triste, on va finir avec une force, una fuerza vital de cette chanteuse magnifique mexicaine, mais aussi qui est accompagnée par des musiciennes merveilleuse. Donc ça a été vraiment merci. Une super ambiance ici en cabine et merci pour nous amener toute cette énergie, toute cette beauté musicale aussi. On va finir avec un morceau sans avant vous dire merci en tout cas. Je sais pas si vous voulez ajouter quelque chose aussi. Est-ce que c'était l'expérience ici à Radio Divergence ou pas? Ça a été?
1: Ah oui,
0: c'était génial. Beaucoup. C'était, je crois, que la première pour ton clarinette, non? Enfin, la clarinette, c'était la première radio qu'il fait, ou elle, je ne sais pas comment on dit l'instrument.
2: Bah, la dernière fois, c'était sur Radio-Canada il y a 20 ans, donc...
3: Il y a 20 ans.
2: Ça fait un moment. Et on était très bien accueillis.
0: Et pour ton violoncelle, c'était?
1: Moi, c'était la deuxième fois.
0: La deuxième fois. Ah ben c'est bien, donc il commence déjà à devenir connu à la radio. Bon, on s'est dit au revoir, mais avec une force pour que vous venez voir tous les concerts. Est-ce que tu voudrais dire aussi d'autres dates, peut-être? Est-ce qu'il a d'autres dates
3: Pour l'instant, le 1er novembre sur Arles. Arles, okay. Je vais y être toute seule dans une galerie, le cœur de la cavalerie. Mm-hmm. Et, bon, l'info, c'est sur Instagram. Aussi. Okay. Je vais faire un atelier pour le Dia de los Muertos, le jour des morts qu'on célèbre en Mexique. Et on va faire l'atelier aussi.
0: Tu voudrais nous rappeler ton Insta et ton Facebook comme ça pour...
3: Oui, avec plaisir. Et Instagram, c'est Y-A-N-I-N, Yannine Music. M-U-S-I-C, Yannine Music, et Facebook, Yannine Saavedra.
0: S-A-A-V-E-D-R-A.
3: Parfait. Sur Facebook ou YouTube. Ouais.
0: Parfait. Bon,
3: on reste en contact parce que on prépare quelque chose pour vous. Donc, petit à petit, on va montrer petit à petit sur les réseaux sociaux. Donc, ça, c'est un. On montre juste un petit bout, mais. Ça vient quelque chose de très spécial pour ces projets.
0: Mais c'est génial. Merci, et bon courage pour vous et vraiment la réussite du monde pour votre musique.
3: Merci beaucoup.
0: Merci beaucoup. On vous dit à la semaine prochaine. Merci Alice. Je te dis en espagnol maintenant. Hein. Gracias Alicia pour la partie technique. Et merci encore et encore et encore. Et à la semaine prochaine. Au revoir.
3: Un, dos. 1, 2, 3, 4.

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0: physique à ceux qui l'ont créé, c'est pas grave. Voici la maison de Lars Ulrich, le batteur de Metallica.
1: Mais pourquoi il pleure?
0: Ce mois-ci, à côté de la piscine, il voulait faire installer un bar aquarium à requins en or massif. Mais à cause de ceux qui volent sa musique sur le net, il devra attendre plusieurs mois avant de pouvoir se l'offrir.
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0: Voici Britney Spears qui monte dans son jet privé. Vous ne remarquez rien? Avant, son jet était un Gulfstream 8. Mais elle a dû le revendre pour acheter un Gulfstream 7 parce que des gens comme vous téléchargent sa musique gratuitement. Le Gulfstream 7 n'a même pas de télécommande pour le système DVD sans surround. 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
1: Freddie Mercury, hein, le symbole, le plus grand, hein, c'est quand même le seul, hein, quand il allait faire des courses, il gardait sa cape. Non mais il n'y a plus de rocker, faut être honnête, il reste qui? Johnny, hein, Billy Idol, Scorpion.

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Elle coule en moi. Elle m'inonde de toutes ses forces. C'est chaud. Je la sens partout. 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
1: Très bien, ton yogourt, tout ça, il n'y a pas de poussière.
0: Non,
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1: Un peu d'agneau.
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1: Ouais, ça change. 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